Je ne sais pas si vous aimez ça, préparer des choses à l'avance comme des activités pour la fin de semaine prochaine. J'ai peut-être quelque chose pour le week-end prochain. Pensez à aller voir peut-être Karl Mayotte, hein, parce que le groupe sera à Sept-Îles dimanche prochain à 20h à la salle Jean-Marc Dion. Et c'est avec le spectacle Claude. C'est un projet, comme je le disais un peu plus tôt ce matin, c'est un projet jazz plus personnel et lumineux, né de moments marquants dans la vie du bassiste québécois. Donc, c'est à ne pas manquer si ça vous intéresse. La fin de semaine prochaine, Karl Mayotte sera des nôtres. Seront des nôtres, devrais-je dire, dimanche prochain à 20h à la salle Jean-Marc Dion.

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0: Bon dimanche tout le monde, mon nom c'est Élie Bombardier, très content d'être avec vous encore une fois. Écoutez, là, une grosse soirée d'humour s'en vient à Sept-Îles. Faut pas manquer ça. D'ailleurs, je suis allé le voir, c'est Patrice Lécuyer qui sera à la salle Jean-Marc Dion le 9 octobre prochain à 20h avec Après, seulement 32 ans d'absence sur scène. C'est son tout premier one-man show dans lequel il revient sur sa carrière, ses rencontres, plusieurs anecdotes personnelles avec beaucoup, beaucoup d'auto-dérision. J'ai adoré son one-man show, pour vrai, il est extraordinaire. Donc, Patrice Lécuyer n'a pas manqué à la salle Jean-Marc Dion le 9 octobre prochain à 20h.
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Je sais pas si vous aimez ça, préparer des choses à l'avance comme des activités pour la fin de semaine prochaine. J'ai peut-être quelque chose pour le week-end prochain. Pensez à aller voir peut-être Karl Mayotte, hein, parce que le groupe sera à Sept-Îles dimanche prochain à 20h à la salle Jean-Marc Dion. Et ben c'est avec le spectacle Claude. C'est un projet, comme je le disais un peu plus tôt ce matin, c'est un projet jazz plus personnel et lumineux, né de moments marquants dans la vie du bassiste québécois. Donc, c'est à ne pas manquer, si ça vous intéresse. La fin de semaine prochaine, Karl Mayotte sera des nôtres, seront des nôtres, devrais-je dire, dimanche prochain à 20h à la salle Jean-Marc.

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Bon dimanche tout le monde, mon nom c'est Élie Bombardier, très content d'être avec vous encore une fois. Écoutez, là, une grosse soirée d'humour s'en vient à Sept-Îles. Faut pas manquer ça. D'ailleurs, je suis allé le voir, c'est Patrice Lécuyer qui sera à la salle Jean-Marc Dion le 9 octobre prochain à 20h avec Après, seulement 32 ans d'absence sur scène. C'est son tout premier one-man show dans lequel il revient sur sa carrière, ses rencontres, plusieurs anecdotes personnelles avec beaucoup, beaucoup d'auto-dérision. J'ai adoré son one-man show, pour vrai, il est extraordinaire. Donc, Patrice Lécuyer n'a pas manqué à la salle Jean-Marc Dion le 9 octobre prochain à 20h.

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Je suis allé.

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Y a-tu fait beau en fin de semaine un peu? En avez-vous profité? Les feuilles sont mises à tomber là, comme sans lendemain. C'était la fin de semaine pour en profiter, clairement. Je sais pas pour le week-end prochain, mais on verra. J'espère que vous avez rechargé vos batteries au max et j'espère que vous êtes bien reposés pour affronter cette semaine qui va amorcer le mois d'octobre. Aujourd'hui, on est le 28 septembre. Je m'appelle Jerry Castonguay. C'est moi qui savoure mon café en votre compagnie. On prend des nouvelles comme ça. N'hésitez jamais, hein, à un moment donné, au 418-723-2564. Ça me fait toujours un grand plaisir d'avoir de vos nouvelles. Il y a des auditeurs réguliers qui nous écrivent. C'est le cas d'Émilie Roy-Bernier, Cathy Bound, il y a Joël également, Aline, Myriam qui sont là. On est une belle gang pour commencer la journée. Puis on va commencer avec la bonne musique, avec une petite touche de New Country, avec Sarah Vanderson. Voici Fortune Tellers. Un bon réveil, un bon début de semaine. 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

0: Vous êtes à Viva et on commence notre journée ensemble à 6h05, ce qui retient l'attention dans l'actualité régionale. On va commencer du côté de la vallée. La cantine Rendez-vous Ouellette sur la 132 à l'entrée ouest de Sébec est mise en vente par son propriétaire Jimmy Ouellette après plus de 15 ans à la tête de cette entreprise familiale. Ça fait suite à une réflexion de longue durée, motivée notamment par des problèmes de santé. À 50 ans, Ouellette souhaite se réorienter vers son véritable métier de carrossier-peintre. Donc, attaché à l'héritage familial, il espère retrouver un repreneur jeune et ambitieux. C'est le défi des entrepreneurs en 2026, les repreneurs. Un motocycliste est décédé vendredi des suites d'une chute ayant suivi une sortie de route justement à Sébec. Des policiers de la SQ se sont rendus sur les lieux de l'accident sur la route de Sainte-Paul un peu avant 17 heures. Le conducteur de la motocyclette a été transporté dans un centre hospitalier où son décès a été constaté. Une enquête est en cours afin d'établir les causes et circonstances qui ont mené à la perte de contrôle du véhicule. Parlant de sécurité routière, à Mont-Joly, la reconstruction du carrefour giratoire devrait s'achever ce lundi, donc aujourd'hui, selon le ministère des Transports et de la Mobilité durable. L'entreprise Colas finalise actuellement l'asphaltage des voies qui mènent à l'autoroute 20 et à la route 132. Depuis le 14 septembre que le chantier a lieu, des fermetures de route ont été mises en place, notamment sur la 20 entre la sortie 129 et le carrefour giratoire, ainsi que sur la 132. Des milliers de véhicules utilisent ce carrefour quotidiennement. Le ministère a décidé d'un remplacement complet de la chaussée, augmentant l'épaisseur de l'enrobé bitumineux qui pourrait avoir une durée de vie de 30 ans. Le coût total des travaux s'élève à 649 000 $. La circulation devrait reprendre normalement dans le secteur après les travaux. Et hier, lors des finales des championnats du monde de triathlon à Pontevedra, en Espagne, le triathlète olympique de Port-Cartier, Charles Paquette, a terminé à la 36e place. C'est une déception pour lui. Après avoir commencé la compétition en 34e position, après la nage et avoir bien performé à vélo, il a rencontré des difficultés en course à pied. Il avoue ne pas avoir eu d'énergie ni de tu sais, il disait mes jambes étaient complètement vidées. Cette performance-là est plus difficile à encaisser après une saison qui a été marqué pour lui de nombreuses blessures, dont une chute à Londres en juillet. Paquette, qui a terminé 13e aux Jeux olympiques de Paris en 2024, a conclu sa saison au 14e rang mondial. Il prévoit maintenant un mois de repos véritablement mérité avant de se préparer pour l'année prochaine. Et en terminant, on n'a pas le choix de parler de sport. Quand même, deux éléments à remarquer ce week-end. Les pionniers du cégep de Rimouski en football ont subi une lourde défaite de 41-20 contre les Filons à Thetford, marquée par une performance offensive décevante et des erreurs défensives également. De son côté, de l'autre bout du spectre, l'Océanique a débuté sa saison avec une victoire écrasante de 13-2 contre les Cataractes de Shawinigan, en établissant un nouveau record pour le plus grand nombre de buts marqués lors d'un match inaugural à domicile pour la Ligue. C'est quelque chose, pareil. Après une année plus difficile pour l'Océanique, avec une victoire comme ça, mon Dieu, a-t-on le vent dans les voiles? Espérons-le. Il est 6h08, Gabriel Fredette est parmi nous avec le bon choix à Viva.
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0: À 6h15, c'est bon. Daniel Bélanger, Aviva, merci de nous avoir choisis. N'hésitez jamais à nous envoyer un petit texto au 418-723-2564 pour me dire que vous êtes à l'écoute. Pourquoi? Vous pouvez juste m'envoyer un texto avec un pouce en l'air. Mais pourquoi on fait le pouce en l'air? Ça sort d'où, ça? C'est les Romains, je pense. C'est-tu vraiment ça ou il y a autre chose? Y a-t-il anguille sous roche avec rubis sur l'ongle? Ça n'a pas rapport, rubis sur l'ongle. Mais bon, c'est un pouce. Rubis sur l'ongle. On va parler du pouce en l'air. Après, Céline Dion, bonjour, pardon, merci. Bonsoir, à Viva.
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0: Bon début de semaine à Viva en ce lundi 28 septembre. Il est 6h19 bientôt. Ça sort d'où ça? Pourquoi faire qu'on dit ça? Qu'est-ce que ça veut dire? Pourquoi faire qu'on fait ça? Le pouce en l'air! Tu sais, juste pour dire qu'on a lu un message sur Facebook, et je pense que c'est pas mal plus ancien que ça. On le sait, on va parler des gladiateurs romains, là. Tu sais, du pain et des jeux, là, moi, je m'imagine très bien Jules César vouloir sauver la vie à un gladiateur, envoyer son pouce dans les airs. Mais est-ce vraiment le signe qu'on faisait? Probablement pas. Parce que si on regarde dans les textes et les représentations antiques, on montre que les gestes du pouce, ça fait différentes significations. Donc, pas uniquement pouce levé égale vie, pouce baissé égale mort, non. En fait, c'est surtout le pouce dans toute autre direction qu'en haut. Ça aurait pu vouloir dire 1 million d'affaires. Donc, le fameux pouce en l'air, c'est un signe d'approbation, mais c'est devenu véritablement universel à l'époque du cinéma au 19e siècle avec justement les représentations de combats de gladiateurs. Avant, là, c'était vraiment pas courant. Alors, le pouce en l'air tel qu'on le connaît aujourd'hui est assez récent au niveau universel. Comme par exemple, chez nous, on faisait pas ça avant l'avènement du cinéma. Et ça, c'est fascinant et vous l'aurez appris ici à Viva. Est-ce qu'on poursuit cette belle lancée ensoleillée comme on a vécu en fin de semaine pour les prochains jours? La réponse avec les détails météo, c'est à venir juste au retour. Et il y a Fuso, Dub Silence, Adamo Gros Big qui viennent nous servir le café juste au retour à Viva.
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13: Bon lundi, l'équipe mixte SQ SPUM GRC a procédé vendredi à des arrestations en lien avec du trafic de cocaïne à Ouachat et à Sept-Îles. Jimmy Chiasson, 28 ans, et deux femmes dans la vingtaine ont été arrêtées. Des perquisitions ont été menées dans un véhicule, une résidence à Ouachat et un logement à Sept-Îles. Elles ont permis la saisie de cocaïne, d'argent et de cellulaires. Le Port-Cartois Charles Paquette a dû se contenter du 36e rang lors des finales des championnats du monde de triathlon en Espagne hier. Il a connu un parcours difficile en natation, une belle remontée en vélo avant de manquer d'énergie en course à pied. 13e aux Olympiques de Paris, Charles Paquette conclut sa saison 2026 sur le circuit mondial au 14e rang. Lui qui s'est classé trois fois dans le top 5 cette saison, mais a subi par la suite deux blessures. Et puis le CSS du fer dispose d'un budget de 106,2 millions de dollars cette année pour la réussite de 4 700 élèves à Fermont-Port-Cartier et Sept-Îles, avec près de 1 000 employés. Le conseil d'administration a adopté à la fin de la semaine dernière un budget en croissance par rapport à l'an dernier. Il s'agit avant tout d'un investissement dans nos jeunes, souligne le directeur général Marc-André Mas. La priorité du centre de services scolaires du Fer demeure d'offrir les meilleures conditions pour apprendre, réussir et s'épanouir. Détails sur macôtenord.com.
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14: Sur la Côte-Nord, en avez-vous profité en fin de semaine? Le soleil se poursuit aujourd'hui avec un maximum plus frais de 13 degrés. Ce soir et cette nuit, un minimum de 9 et demain, On va commencer la journée dans les nuages. Ça va se dégager cependant. Des températures super confortables cette semaine, hein, du soleil jusqu'à samedi. Demain, 15 degrés, mercredi 13, jeudi 17 degrés sont attendus et ça se poursuit comme ça. Ça s'annonce bien pour le week-end jusqu'à présent. Un bon réveil à Viva 94.1.
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14: 627, c'est le début de la semaine. Vous êtes à Viva, je m'appelle Jay et j'ai des grosses nouvelles pour vous. Il y a une artiste internationale qui a battu un record hier et scandale dans la maison d'occupation double. Et ça, ça va faire jaser aujourd'hui puis on est impatient de voir la suite. Naturellement, moi, je suis pas attiré vers Occupation d'eau, ben là, j'ai pas le choix d'en parler un matin. Et également, il y a une sortie du côté de Sept-Îles à ne pas manquer. Au showbiz, tout ça, ça s'en vient. Mais avant, on prend la journée cool. C'est lundi, 28 septembre. On prend un petit café avec Fuseau, Dub Silence, Adamo Grombig. Voici

Il est 6h29, un bon réveil en ce lundi 28 septembre à Viva. Les polices ont dû débarquer dans la maison d'occupation double au showbiz, mais avant, je vais vous parler d'une artiste internationale qui a réussi à battre un nouveau record, Taylor Swift, hier, qui a fait sensation au MTV Video Music Awards. C'est devenu l'artiste la plus récompensée de l'histoire des VMAs avec un total de 31 prix. Elle dépasse ainsi Beyoncé. Elle a reçu le prestigieux Artist Director Honors. C'est un prix qui célèbre les artistes qui ont enrichi le clip vidéo et la narration visuelle, évidemment, parce que non seulement elle fait des vidéoclips, mais elle en fait des films aussi. Dans son discours, elle a remercié ses fans et dédié son prix du vidéoclip de l'année pour The Fate of Ophelia à la légendaire Dolly Parton. Quel geste élégant. De plus, elle a présenté son nouveau clip Patient Zero avec Colin Farrell et Dakota Johnson, quand même, marquant son premier single depuis son mariage avec Travis Kelce en juillet. Je sais pas en quoi c'est important, mais c'est un fait. Autrement, à voir au cinéma du côté de Sept-Îles, je trouve ça cool, on présente le film québécois Françoise à 10h30, 13h30 et 19h aujourd'hui. Ça met en vedette Louis Morissette. C'est un film qui continue d'être présenté au cinéma. Et je pense que c'est un film important pour le cinéma québécois, justement. Alors, c'est à voir, dépendamment de votre disponibilité. Mais lundi soir, c'est quand même cool. Allez voir un film à la salle Jean-Marc Dion. On va vous attendre. Et là, c'est complètement incroyable. C'est digne d'un film. On sait qu'il y a des twists à Occupation Double, mais celle-là, je pense pas qu'elle était prévue par la production. Occupation Double Panama a dû faire face à trois hommes armés qui se sont introduits dans la villa des concurrents masculins, dans la maison des gars, dans la nuit de jeudi à vendredi. L'incident a eu lieu près de la maison des filles, mais heureusement, aucun blessé n'a été signalé. Il y a eu une altercation qui a survenu. La sécurité et la police ont rapidement réagi. Évidemment, je veux dire, elle est épiée, cette maison-là. On sait qu'est-ce qui se passe en direct. Ben, pas à la télé, mais la production le sait. Ça a permis l'arrestation des malfaiteurs sur le champ. Production J, la société derrière l'émission, a rassuré que les candidats et l'équipe allaient bien, qui ont renforcé la sécurité du quartier de pair avec les forces de l'ordre sur place au Panama. Puis ça pourrait influencer, évidemment, les prochains épisodes. Puis normalement, comme on tourne passablement d'avance, ça devrait être à la mi-octobre qu'on voit ces épisodes-là. Et on sait pas s'ils vont y en parler, mais en même temps, c'est un événement passablement traumatique. Puis on dit qu'il y a eu une altercation entre les gars de la maison puis les malfaiteurs. Puis ça a tout été tourné, ces images. C'est ça qui est fascinant. Hey, un bon début de semaine, un bon lundi à Viva. C'est Jay qui vous accompagne en musique. Ariane Moffat et Nuit Magique. Un bon lundi.

0: On va en parler dans une demi-heure de cet artiste-là, JF Posé à Viva. Bon début de journée à 6:38, c'est Jay qui vous accompagne. On trouve nos enfants pas mal vaillants avec le début des devoirs, puis ça semble bien aller pour commencer l'année. L'adaptation est faite, mais on aimerait tellement ça qu'ils mettent des efforts pour pouvoir récolter ces beaux fruits-là plus tard dans la vie et pas faire comme nous. Mais comment faire pour motiver nos enfants? Hey, c'est très intéressant ce que j'ai découvert ce matin, mais avant, laisse-moi de Stas, Viva la musique!
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0: 6h41, un bon réveil en ce 28 septembre. C'est lundi aujourd'hui. Non, mais on en va ça d'encourager. Encourager. Admettons, là, vous travaillez puis vous savez que votre boss va repasser en arrière de votre travail. C'est sûr que vous allez vous appliquer. Mais si personne surveille ce que vous faites, allez-vous vous dévouer tout autant? La réponse est probablement non. C'est un comportement humain normal. Et ça, ça a permis de réaliser, OK, que chez les enfants de 4 à 9 ans, c'est jeune, là, on s'est rendu compte que les enfants comprennent l'importance de l'effort quand ils savent que leur travail va être sauvegardé, gardé, encadré s'il faut, OK? Les chercheurs Yilin Liu et Fan Yang ont mené 4 expériences avec des enfants, des adultes, puis ils se sont rendus compte que les groupes choisissaient des tâches plus difficiles quand ils savaient que leur projet allait être conservé plutôt que détruit ou, tu sais, recyclé ou même pas regardé. Mais ça, c'est fascinant. Ça veut dire, par exemple, qu'un enfant de 4 ans va préférer assembler des pièces d'un casse-tête plus difficile s'il sait que le résultat va être gardé. Si on dit, hey, on va l'encadrer, on va le présenter, ton beau casse-tête, ben là, ils vont y aller sur quelque chose d'un peu plus difficile et ils vont persévérer. S'ils savent que ça sert à rien, qu'on va juste défaire le casse-tête, le remettre dans la boîte, ben là, ils se forcent un peu moins puis ils vont pour l'option plus facile. Donc, c'est un besoin humain. C'est ce qu'on s'est rendu compte de voir que notre effort soit reconnu et préservé. Puis c'est présent dès la petite enfance. C'est pas à l'âge adulte que ça se développe, mais moi, ça me fascine. Donc, si on veut, en tant que patron ou en tant que parent, influencer le choix de difficulté, ultimement améliorer, je veux pas dire la performance, mais la persévérance et l'effort, ben faut s'arranger pour que ce travail-là, ces exercices-là, ils soient conservés et montrés à tout le monde. Ben, tout le monde aime ça, faire présenter son travail quand c'est une belle réussite. Mais ça va aussi jeune que 4 à 9 ans. Donc, hey, moi, j'ai un tiroir à la maison qui est rempli de dessins, mais j'avoue que des fois, ça m'arrive de faire le ménage puis d'envoyer ça au recyclage. Puis, on peut pas tout garder de toute façon. Peut-être que j'ai comme un cœur de pierre, à vous de me le dire, mais je fais un tri, j'en garde, mais je garde pas tout. Quand ma fille tombe sur ce qu'il y a dans le recyclage, elle est pas contente. Puis, je la comprends! Mais ça fait juste prouver que on aime ça conserver ces affaires-là. Alors là, à partir de ce moment-là, ben, j'ai décidé de faire une grosse boîte, une boîte de déménagement, tout mettre ça dans la boîte, puis rendu à dos, je lui dirai, voici tous les bricolages que t'as fait. Moi, je suis fier de toi. Genre, je vais en garder quelques-uns, c'est sûr. Mais qu'est-ce que tu fais avec le reste? Au moins, ce sera sa décision. Comment vous faites ça, vous? Gardez-vous absolument tout ou ça passe comme dans le collimateur? 418-723-2564. Sarah Dufour qui a sorti son nouvel album Dolbo Mistassini qui est super bon. Nous attendons retour avec On va-tu prendre une marche? Belle température pour ça, matin.
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En ce lundi 28 septembre, joyeux anniversaire à ma cousine Alexandra Castonguay qui célèbre sa fête aujourd'hui et aussi bonne fête à un gars très impliqué dans la région, Guylain Dupuis, fête sa fête. Alors, bonne fête Guylain, c'est votre anniversaire aujourd'hui ou l'anniversaire d'un de vos proches, vous voulez faire comme ça, vous pouvez même envoyer un message vocal pour le faire vous-même au 418-723-2564. Il est 6h51, un bon réveil, un bon lundi, ces deux frères avec tu m'as moi-même, viva la musique. 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

0: Hey, j'espère que vous avez passé une belle fin de semaine, vous en avez profité, les couleurs d'automne, c'est pas mal là que ça se passe, hein? Hey, je faisais du hamac hier après-midi, puis il y avait des feuilles qui tombaient, je lisais un livre, ça me dérangeait pas trop, mais quand je me suis levé, je me suis rendu compte que j'avais des grosses poignées de feuilles autour de moi. Quand je suis sorti, j'avais l'air de sortir avec des confettis, c'est pas drôle. Hey, les nouvelles avec Louis-Philippe Arnoirel s'en viennent dans un moment. À Viva, il sera question de Walmart qui déploie des étiquettes numériques et doit se défendre de pas faire de la tarification dynamique. C'est très intéressant, ce dossier-là. Et c'est le 32e jour de la campagne électorale qui a été assez difficile pour Christine Fréchette, pour son parti Équipe Christine Fréchette, la coalition Avenir Québec. Tous les détails au retour, mais aussi à la météo. Ça a l'air de quoi les prochains jours? Ça s'en vient dans un moment. Il est 6h58, un bon lundi!
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5: Bon lundi, ici Louis-Philippe Arnoirel. Au 32e jour de la campagne, la question de la possibilité d'une ingérence américaine a poussé la chef caquiste Christine Fréchette dans ses derniers retranchements. D'abord ébruitée par son équipe, les allégations d'une possibilité d'ingérence américaine pour favoriser le Parti québécois sont revenues éclaboussées, Mme Fréchette. Celle-ci a été attaquée de toutes parts sur son intégrité, particulièrement à la lumière de nouvelles informations de Radio-Canada sur le fil des événements. Les chefs libéral et péquiste ont estimé que Mme Fréchette s'est disqualifiée pour le poste de première ministre. Un motocycliste dans la cinquantaine se trouvait dans un état critique hier après une embardée survenue sur une autoroute de la région de Québec. Les secours d'urgence ont été appelés vers 17h30 après une collision entre plusieurs véhicules sur l'autoroute 573 en direction nord. Le motocycliste aurait perdu le contrôle de son véhicule sur une bretelle de l'autoroute 40 avant de percuter un autobus qui roulait sur la 573. La Sûreté du Québec mène une enquête sur les causes et les circonstances de l'accident et deux des trois voies de l'autoroute ont été fermées. Walmart cherche à apaiser les craintes de ses clients concernant sa nouvelle technologie de tarification alors que le détaillant déploie des étiquettes de prix numériques dans ses magasins. Le directeur général John Furner assure que l'entreprise n'utilise pas de renseignements personnels comme les revenus ou l'historique d'achat pour fixer ses prix et qu'elle ne le fera pas à l'avenir. Les étiquettes numériques remplacent rapidement les étiquettes papier dans les magasins américains et permettent de modifier les prix instantanément depuis un serveur central. Walmart a indiqué en mars que 2300 magasins utilisaient déjà cette technologie qui devrait être déployée à l'échelle de la chaîne d'ici l'année prochaine. Et l'ouragan Nolo s'éloignait des îles hawaïennes hier, mais la menace de fortes pluies, d'inondations soudaines et de vents violents persiste. La tempête, dont les vents maximum soutenus atteignent près de 165 km/h, pourrait laisser jusqu'à 50 cm de pluie sur certaines parties de la grande île. C'est ce qui complète vos actualités Arsenal Média. Passez une bonne journée sur nos ondes.
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7: Sur la Côte-Nord, en avez-vous profité en fin de semaine? Le soleil se poursuit aujourd'hui avec un maximum plus frais de 13 degrés. Ce soir et cette nuit, un minimum de 9 et demain. On va commencer la journée dans les nuages. Ça va se dégager cependant. Des températures super confortables cette semaine, hein, du soleil jusqu'à samedi. Demain, 15 degrés, mercredi 13, jeudi 17 degrés sont attendus et ça se poursuit comme ça. Ça s'annonce bien pour le week-end jusqu'à présent. 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
1: Il est 7h04 et on débute notre journée ensemble dans l'Est du Québec, sur la Côte-Nord. Je m'appelle Jay. Bonjour! Un petit café, voulez-vous faire? Qu'est-ce que vous prenez dedans? Du lait? De la crème glacée? Tout est permis ici à Viva. On vous accepte. On est un endroit bienveillant, un safe space, comme on dit. On va parler de la musique, des palmarès actuellement, parce qu'il y a des artistes qui brillent plus que d'autres. Et on va revenir sur un coup de U2. Parce que oui, U2 est de retour sur la map. Et on va s'immiscer dans le royaume animal. J'adore ça. On va parler de chiens. Et quand on les pogne à faire des mauvais coups. Mais pour tout de suite, Michael Bublé avec Sway. 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

Il est 7h07. Si vous êtes chanceux, vous avez des percées de soleil ce matin. Un bon lundi 28 septembre. Au showbiz, on va revenir sur le prochain mauvais coup de U2, mais on commence avec les palmarès musicaux. Cette semaine au Québec, on a les artistes francophones et le palmarès de la disque. On se rend compte que Jean-François Posé, ancien membre des Cowboys, est toujours très confortable à la première place avec sa chanson « Emmêlée dans ses cheveux », mais c'est tellement bon. Hey, je reçois encore, à ce jour, la semaine passée, quelqu'un m'a écrit « Hey, c'est quoi la nouvelle chanson des Cowboys fringants? » Je suis comme « Non, les Cowboys fringants, ben, il n'y a pas de nouvelle chanson, mais c'est Jeff Posé. » C'est vrai que ça sonne pareil, puis on est heureux de pouvoir continuer de l'entendre. Sinon, la nouvelle entrée la plus notable, c'est « Je suis là pour rester » de classe moyenne qui s'en vient dans la région au courant des prochaines semaines, et Arpin Lépine qui se classe au 11e rang. Du côté des plateformes en ligne, là, au niveau international, c'est Ella Langley qui continue de briller sur la planète. Et il y a une autre chanson, mais je vais y revenir un peu plus tard. Avant, je vais vous parler du groupe irlandais U2 qui a donné un concert surprise vendredi au Mount Temple Comprehensive School à Dublin, là où le groupe a été formé il y a 50 ans. Donc, c'était comme un show anniversaire surprise. Bono et ses compagnons ont joué 7 morceaux, dont le célèbre « With or without you ». Ça a duré 30 minutes. C'est ce qui s'inscrivait dans une campagne pour leur nouvel album « Carnaval de Luz ». Puis ils ont également vu la participation de 32 élèves musiciens qui étaient complices. Bono a partagé les souvenirs de leur passé scolaire, puis évidemment, on a profité pour remercier la communauté pour leur soutien. C'est un moment assez mémorable là, pour ces jeunes-là, mais aussi pour le groupe. 50 ans, revenir exactement à l'endroit où ils se sont formés, faut le faire. Je suis pas un fan de U2 en partant. Je comprends que c'est des véritables scientifiques de la musique. Là. C'est des maître de leur art, mais au niveau sensibilité artistique, ils sont là aussi. D'ailleurs, tantôt, je parlais des palmarès internationaux. La chanson qui est en deuxième position, c'est une version revisitée de Zombie des Cranberries. Non, c'est pas vrai. Ça, c'est une chanson qui s'est ramassée au 98e rang. Qui va probablement être à surveiller. La deuxième chanson du palmarès, par exemple, vous la connaissez, c'est pas une reprise, je vous le confirme. Burna Boy et Shakira, Die Die, Aviva!

Vous vous faites manipuler puis vous le savez même pas par votre animal de compagnie. Votre chien, quand il fait un mauvais coup puis qu'on le pogne, il le sait, hein? Il joue dans notre tête. A-t-il vraiment l'air piteux? Après Véronique Dicaire et Phil Happy, je vous explique ce phénomène-là. Il est 7h14, un bon début de semaine à Viva!

0: La semaine passée, je parlais d'anthropomorphisme. Cette habitude qu'on a, nous les humains, de donner des émotions humaines à des objets ou des animaux. Et là, on arrive ailleurs, là. On s'est rendu compte que, tu sais, la face que notre chien fait, là, quand il fait un mauvais coup, puis qu'on le pogne sur l'entrefaite, ou encore qu'on sait que c'est lui qui l'a fait, puis on lui dit « C'est-tu toi qui a fait caca sur le tapis dans le salon? » Ben là, on s'est rendu compte que ce fameux regard coupable-là était davantage lié aux réactions que nous, les humains, ont qu'aux gestes que les chiens ont posés. Les chiens feraient ce regard-là, surtout quand ils sont réprimandés, même s'ils n'ont rien fait de mal. Donc, c'est erroné de les chicaner, puis de confirmer que c'est eux qui l'ont fait quand ils ont une petite face piteuse. Avant, on disait que ces comportements-là, ben c'est les oreilles, éviter le contact des yeux, tu sais, puis se tenir terré par terre, ben c'est utilisé par les chiens pour gérer les tensions. Mais ça peut être similaire à la honte humaine, mais ça reflète pas le sentiment de culpabilité. En fait, c'est juste pour éviter le conflit qui agissent de cette façon-là. Mais ça, c'est fascinant. Donc, la prochaine fois que votre chien vous regarde dans les yeux avec tristesse, puis tu sais, qui monte quasiment les dents comme s'il pleurait, là, ben, il réagit simplement à votre voix puis votre body language, langage corporel de mécontentement. C'est fascinant, ça. Mais moi, j'en connais des animaux qui n'ont pas ce comportement-là. C'est les chats. Les chats, là, ils font des dégâts, ils pètent des verres d'eau, font tomber des vases. À la limite, ça peut être des verres d'eau. Hey, moi, mon chat, là, il a accroché un verre d'eau sur la table de salon parce qu'il s'étirait, là, sur la table, le salaud. Puis, il a accroché le verre d'eau. Le verre d'eau est resté là parce qu'on était absent. Puis, ça a fait gonfler la table. Mais je l'ai chicané. Mais jamais de la vie qu'il a eu l'air de s'en formaliser. Là. Lui, il vivait sa best life. Ah, c'est des chats. Est-ce que vous avez déjà pris votre animal à faire un mauvais coup? Puis, vous le sentez là qu'il y a de la culpabilité. Je veux votre histoire au 88-723-2564. Un bon début de journée à Viva, il est 7h19 et on va faire le tour de l'actualité dans un moment. Et on a quand même des pas pires nouvelles à la météo parce que le beau temps va se poursuivre, mais il y a un mais. Mike Posner s'en vient aussi avec I Took a Pill in Ibiza, Viva la musique.
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4: L'équipe Mix, SQ, SPUM, GRC a procédé vendredi à des arrestations en lien avec du trafic de cocaïne à Ouachat et à Sept-Îles. Jimmy Chiasson, 28 ans, et deux femmes dans la vingtaine ont été arrêtées. Des perquisitions ont été menées dans un véhicule, une résidence à Ouachat et un logement à Sept-Îles. Elles ont permis la saisie de cocaïne, d'argent et de cellulaire. Le Port-Cartois Charles Paquette a dû se contenter du 36e rang lors des finales des championnats du monde de triathlon en Espagne hier. Il a connu un parcours difficile en natation, une belle remontée en vélo avant de manquer d'énergie en course à pied. 13e aux Olympiques de Paris, Charles Paquette conclut sa saison 2026 sur le circuit mondial au 14e rang, lui qui s'est classé trois fois dans le top 5 cette saison, mais a subi par la suite deux blessures. Et puis, le CSS du fer dispose d'un budget de 106,2 millions de dollars cette année pour la réussite de 4 700 élèves à Fermont, Port-Cartier et Sept-Îles, avec près de 1 000 employés. Le conseil d'administration a adopté à la fin de la semaine dernière un budget en croissance par rapport à l'an dernier. Il s'agit avant tout d'un investissement dans nos jeunes, souligne le directeur général Marc-André Mas. La priorité du centre de services scolaires du Fer demeure d'offrir les meilleures conditions pour apprendre, réussir et s'épanouir. Détails sur macotenord.com.
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5: Sur la Côte-Nord, en avez-vous profité en fin de semaine? Le soleil se poursuit aujourd'hui avec un maximum plus frais de 13 degrés. Ce soir et cette nuit, un minimum de 9 et demain, on va commencer la journée dans les nuages. Ça va se dégager cependant. Des températures super confortables cette semaine, hein, du soleil jusqu'à samedi. Demain, 15 degrés, mercredi 13, jeudi 17 degrés sont attendus et ça se poursuit comme ça. Ça s'annonce bien pour le week-end jusqu'à présent. 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
5: Et c'est parti pour cette semaine du 28 septembre. Il est précisément 7h25 et c'est moi, Jay, qui vous accompagne. Et si on pouvait évaluer votre état de santé seulement qu'avec votre odeur? C'est quelque chose qui est possible. Et là, il y a des gens qui nous écoutent dans le domaine de la santé. L'odeur de la santé des gens, OK? Moi, j'ai une amie infirmière qui m'a déjà parlé de ça. Par exemple, l'odeur de la mort. Il paraît que c'est distinctif. J'aimerais ça avoir votre avis là-dessus. Avez-vous déjà été en mesure de sentir que quelque chose clochait seulement qu'avec votre pif? 418-723-2564, parce que on est capable de détecter certaines choses seulement qu'avec l'odeur. Et c'est, ma foi, fascinant. Je vous explique ça après Mike Posner, I Took a Pill in Ibiza, Viva la musique.
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1: Et que nous, les êtres humains, on aimerait ça pouvoir lire dans le futur, hein, être en mesure de prévoir ce qui s'en vient. Mais c'est impossible. Quoique... On jase de même. On jase juste de même. On jase de même. On s'est rendu compte... Hey, là, ça se peut que ça vous écœure. J'espère que ça fait un bout que vous avez déjeuné. Vous avez pas encore une bouchée, là. Les Allemands se sont rendus compte que les composés organiques volatiles présents dans le nombril... Le nez et les oreilles pourraient aider à détecter certaines maladies. Fait que l'odeur qu'on a dans le nombril, entre autres, pourrait être capable de déterminer si on a si on est victime de la maladie de Parkinson et de la COVID-19. Ah, la COVID-19! Ben oui, juste avec l'odeur du nombril, c'est juste plate parce que quand tu l'as, t'es pas capable de sentir rien. Ça montre que l'analyse des odeurs des échantillons pris avec un Q-tip, par exemple, dans le nombril, hey, ça a pas de bon sens. Qui a essayé ça? faut être curieux sur un moyen temps. Ben, ça permettrait de distinguer efficacement des groupes. Mais la maladie de Parkinson, par exemple, c'est une avancée scientifique intéressante. Ça utilise justement des cotons-tiges. Puis une technologie avancée d'analyse. Là, on fait pas juste regarder puis sentir. Ben, ça offre une approche non-invasive pour le dépistage précoce de maladies, mais pour le Parkinson, c'est incroyable, on s'entend. Les chercheurs soulignent que le corps émet certaines odeurs qui peuvent être des indicateurs de santé. C'est prometteur quand même, là, mais ça nécessite plusieurs échantillons, validations sur des différents groupes d'âge plus larges, des conditions variées, pour justement être confirmé et revu par les pairs. Mais... c'est fascinant, on avance quand même. Et moi, ça me fait penser à mon amie Anne-Marie, qui travaille en orthopédie aujourd'hui. Puis elle me racontait dans sa carrière que quand une personne est sur le point de mourir, on dirait quand on rentre dans sa chambre, admettons à l'hôpital ou dans un CHSLD, ça peut sentir, il y a une odeur distinctive, semble-t-il. On s'entend pas, là. C'est pas putride, c'est

acride comme odeur, là. C'est juste une certaine odeur assez particulière. Moi, je suis curieux de vous lire. Avez-vous déjà remarqué ça? Avez-vous déjà vécu quelque chose de semblable juste par l'odeur, être capable de déterminer certains trucs? Parce que moi, en ce moment, la seule odeur que je suis capable de déterminer, c'est quand j'ai mangé des asperges. 88-723-2564, si vous voulez participer à la discussion, vous êtes toujours le bienvenu. Il est 7h35 et c'est au tour de Vince Lemire avec « Où le vent nous mène ». Ben, en tout cas, c'est surtout le vent qui amène les feuilles de ce temps-là. 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

0: Hey, c'est vraiment le fun, ça fait réagir mon sujet par rapport à détecter la maladie de Parkinson avec un Q-tip dans le nombril puis l'odeur que ça donne. C'est plus compliqué que ça, mais quand même. Il y a Jean-Philippe qui est infirmier, qui me confirme qu'il y a plusieurs odeurs qui sont caractéristiques pour le nez d'infirmier et infirmière. Oui, une personne en soins de vie, en soins palliatifs, ça a une odeur. Quand la personne est aux prises avec l'acide difficile également, ça a une odeur. Les diabétiques en acidocétose, en hyperglycémie aussi, il y a d'autres exemples comme ça. Il dit que tous les sens sont très utiles aux infirmières. On en voit bien des choses au quotidien. Hey, mais c'est fascinant. C'est quand même trois affaires importantes, là. L'acide difficile, ça, j'ignorais ça complètement. C'est fascinant. Salut à... En fait, joyeux anniversaire à Jacques Monpetit, aujourd'hui un ancien collègue de travail qu'on apprécie tous, qui célèbre sa fête. Si vous aussi vous en avez, en ce 28 septembre, 418-723-2564, il est 7h41, Chabouzi s'en vient avec sa plus récente Cowgirl, à Viva!
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Il est 7h46, c'est l'heure est au choix, pis c'est pas parce que c'est le vote par anticipation, non, c'est l'heure du Voilà ta toune! Qu'est-ce que vous avez le goût d'entendre sur le coup de 8h quand vous allez vous installer à votre poste de travail? C'est un duel de David Guetta aujourd'hui, et c'est vous qui allez trancher avec One Republic et... David Guetta, One Republic, I Don't Wanna Wait, c'est le choix du département musical. Et de mon côté, j'ai David Guetta et Teddy Swims avec... 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Playing like gone, gone, gone. Alors, deux styles différents, un seul DJ, David Guetta. Qu'est-ce que vous avez le goût de choisir? I Don't Wanna Wait ou Gone, Gone, Gone? Votre décision est attendue au 418-723-2564. Et on s'inspire du beau week-end estival qu'on a eu avec Mitsou, Yacétidon, C'est chaud plus hot, un bon lundi matin.

0: sous la pluie. Hey, snooze, ça, pour cette semaine, dans l'est du Québec, sur la côte nord. Ça dépend, vous êtes où, parce que le portrait météo diffère d'endroit en endroit. Je vous explique ça au retour et aux nouvelles avec Louis-Philippe Arnaud-Harel. Au retour, on va parler du jour 32 de la campagne électorale provinciale. On parle d'un coup dur pour la CAQ, un sujet qui fait beaucoup jaser. Et également, consommation, Walmart déploie des étiquettes numériques et doit se défendre de ce choix-là. On fait la lumière sur toutes les nouvelles au retour à Viva. Et ah, il y a aussi la chanson gagnante du Voilà ta toune avec David Guetta qui s'en vient.
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5: Bon lundi, ici Louis-Philippe Arnoirel. Au 32e jour de la campagne, la question de la possibilité d'une ingérence américaine a poussé la chef caquiste Christine Fréchette dans ses derniers retranchements. D'abord ébruité par son équipe, les allégations d'une possibilité d'ingérence américaine pour favoriser le Parti québécois sont revenues éclaboussées, Mme Fréchette. Celle-ci a été attaquée de toutes parts sur son intégrité, particulièrement à la lumière de nouvelles informations de Radio-Canada sur le fil des événements. Les chefs libéral et péquistes ont estimé que Mme Fréchette s'est disqualifiée pour le poste de première ministre. Un motocycliste dans la cinquantaine se trouvait dans un état critique hier après une embardée survenue sur une autoroute de la région de Québec. Les secours d'urgence ont été appelés vers 17h30 après une collision entre plusieurs véhicules sur l'autoroute 573 en direction nord. Le motocycliste aurait perdu le contrôle de son véhicule sur une bretelle de l'autoroute 40 avant de percuter un autobus qui roulait sur la 573. La Sûreté du Québec mène une enquête sur les causes et les circonstances de l'accident et deux des trois voies de l'autoroute ont été fermées. Walmart cherche à apaiser les craintes de ses clients concernant sa nouvelle technologie de tarification alors que le détaillant déploie des étiquettes de prix numériques dans ses magasins. Le directeur général John Furner assure que l'entreprise n'utilise pas de renseignements personnels comme les revenus ou l'historique d'achat pour fixer ses prix et qu'elle ne le fera pas à l'avenir. Les étiquettes numériques remplacent rapidement les étiquettes papier dans les magasins américains et permettent de modifier les prix instantanément depuis un serveur central. Walmart a indiqué en mars que 2300 magasins utilisaient déjà cette technologie qui devrait être déployée à l'échelle de la chaîne d'ici l'année prochaine. Et l'ouragan Nolo s'éloignait des îles hawaïennes hier, mais la menace de fortes pluies, d'inondations soudaines et de vents violents persiste. La tempête, dont les vents maximum soutenus atteignent près de 165 km/h, pourrait laisser jusqu'à 50 cm de pluie sur certaines parties de la grande île. C'est ce qui complète vos actualités Arsenal Média. Passez une bonne journée sur nos ondes.
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7: Sur la Côte-Nord, en avez-vous profité en fin de semaine? Le soleil se poursuit aujourd'hui avec un maximum plus frais de 13 degrés. Ce soir et cette nuit, un minimum de 9 et demain, on va commencer la journée dans les nuages. Ça va se dégager cependant. Des températures super confortables cette semaine, hein, du soleil jusqu'à samedi. Demain, 15 degrés, mercredi 13, jeudi 17 degrés sont attendus et ça se poursuit comme ça. Ça s'annonce bien pour le week-end jusqu'à présent. 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

0: ça de même.
1: Il est 8h02 et on débute cette journée dans la bonne humeur contagieuse ici à Viva. Je m'appelle Jay, je suis bien content d'être là. On va parler de persévérance pour les jeunes, pour les invités à se forcer un petit peu plus, mais pour les adultes aussi, et ça, c'est assez fascinant, merci. La police a été obligée de débarquer sur le lieu de tournage d'Occupation Double Panama. Pourquoi? Qu'est-ce qui s'est passé? Je suis pas un fan d'OD en partant, mais là, j'ai pas le choix de vous en parler. C'est assez exceptionnel, merci. Mais avant d'aller plus loin, puis d'expliquer aussi pourquoi le pouce en l'air existe et son origine, ben c'est l'heure du Voilà Tatoune! Vous avez pris position et c'était assez unanime ce matin. Salut à Cathy, Karine, également Olivier qui est à l'écoute pour ne nommer que ceux-là. Et pas mal 100% des gens, à quelques petites exceptions près, ont choisi David Guetta et One Republic. I Don't Wanna Wait. Un bon début de semaine.

Les polices ont dû débarquer dans la maison d'occupation double au showbiz, mais avant, je vais vous parler d'une artiste internationale qui a réussi à battre un nouveau record, Taylor Swift, hier, qui a fait sensation au MTV Video Music Awards. C'est devenu l'artiste la plus récompensée de l'histoire des VMAs avec un total de 31 prix. Elle dépasse ainsi Beyoncé. Elle a reçu le prestigieux Artist Director Honors. C'est un prix qui célèbre les artistes qui ont enrichi le clip vidéo et la narration visuelle, évidemment, parce que non seulement elle fait des vidéoclips, mais elle en fait des films aussi. Dans son discours, elle a remercié ses fans et dédié son prix du vidéoclip de l'année pour The Fate of Ophelia à la légendaire Dolly Parton. Quel geste élégant. De plus, elle a présenté son nouveau clip Patient Zero avec Colin Farrell et Dakota Johnson, quand même, marquant son premier single depuis son mariage avec Travis Kelce en juillet. Je sais pas en quoi c'est important, mais c'est un fait. Autrement, à voir au cinéma du côté de Sept-Îles, je trouve ça cool, on présente le film québécois Françoise à 10h30, 13h30 et 19h aujourd'hui. Ça met en vedette Louis Morissette. C'est un film qui continue d'être présenté au cinéma. Et je pense que c'est un film important pour le cinéma québécois, justement. Alors, c'est à voir, dépendamment de votre disponibilité, mais lundi soir, c'est quand même cool. Allez voir un film à la salle Jean-Marc Dion. On va vous attendre. Et là, c'est complètement incroyable. C'est digne d'un film. On sait qu'il y a des twists à Occupation Double, mais celle-là, je pense pas qu'elle était prévue par la production. Occupation Double Panama a dû faire face à trois hommes armés qui se sont introduits dans la villa des concurrents masculins, dans la maison des gars, dans la nuit de jeudi à vendredi. L'incident a eu lieu près de la maison des filles, mais heureusement, aucun blessé n'a été signalé. Il y a eu une altercation qui a survenu. La sécurité et la police ont rapidement réagi. Évidemment, je veux dire, elle était épiée, cette maison-là. On sait qu'est-ce qui se passe en direct. Ben, pas à la télé, mais la production le sait. Ça a permis l'arrestation des malfaiteurs sur le champ. Production J, la société derrière l'émission, a rassuré que les candidats et l'équipe allaient bien, qui ont renforcé la sécurité du quartier de pair avec les forces de l'ordre sur place au Panama. Puis ça pourrait influencer, évidemment, les prochains épisodes. Puis normalement, comme on tourne passablement d'avance, ça devrait être à la mi-octobre qu'on voit ces épisodes-là. Et on ne sait pas s'ils vont y en parler, mais en même temps, c'est un événement passablement traumatique. Puis on dit qu'il y a eu une altercation entre les gars de la maison puis les malfaiteurs. Puis ça a tout été tourné, ces images. C'est ça qui est fascinant. C'est une façon assez surprenante d'attirer l'auditoire bien malgré eux.

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1: Ça sort d'où ça? Pourquoi faire qu'on dit ça? Qu'est-ce que ça veut dire? Pourquoi faire qu'on fait ça? Le pouce en l'air! Tu sais, juste pour dire qu'on a lu un message sur Facebook, et je pense que c'est pas mal plus ancien que ça. On le sait, on va parler des gladiateurs romains, là. Tu sais, du pain et des jeux, là. Moi, je m'imagine très bien Jules César vouloir sauver la vie à un gladiateur, envoyer son pouce dans les airs. Mais est-ce vraiment le signe qu'on faisait? Probablement pas. Parce que si on regarde dans les textes et les représentations antiques, on montre que les gestes du pouce, ça fait différentes significations. Donc, pas uniquement pouce levé égale vie, pouce baissé égale mort, non. En fait, c'est surtout le pouce dans toute autre direction qu'en haut. Ça aurait pu vouloir dire un million d'affaires. Donc, le fameux pouce en l'air, c'est un signe d'approbation, mais c'est devenu véritablement universel. À l'époque du cinéma, au 19e siècle, avec justement les représentations de combats de gladiateurs, avant, là, c'était vraiment pas courant. Alors, le pouce en l'air tel qu'on le connaît aujourd'hui est assez récent au niveau universel. Comme par exemple, chez nous, on faisait pas ça avant l'avènement du cinéma. Et ça, c'est fascinant. Et vous l'aurez appris ici, à Viva. Sous un ciel variable à 8h15, un bon lundi, c'est le collectif CLCTF Ready for Love. Un bon début de journée. 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

0: La radio qui vous raccompagne à la maison en toute complicité dès 16h, c'est nous, Viva avec Viva la Casa. Et on va faire le tour de l'actualité dans un moment, mais aussi, est-ce qu'il va y avoir du beau soleil pour ce week-end? Il y a des chances, pour ce week-end, pour cette semaine, c'est-à-dire il y a des chances que oui, mais il y a un mais par exemple. Restez avec nous pour savoir c'est quoi ce fameux mais-là. Après, Lady Gaga et Bruno Mars débarquent Die With A Smile juste au retour dans On part ça de même.
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12: Bon lundi, l'équipe Mix, SQ, SPUM, GRC a procédé vendredi à des arrestations en lien avec du trafic de cocaïne à Ouachat et à Sept-Îles. Jimmy Chiasson, 28 ans, et deux femmes dans la vingtaine ont été arrêtées. Des perquisitions ont été menées dans un véhicule, une résidence à Ouachat et un logement à Sept-Îles. Elles ont permis la saisie de cocaïne, d'argent et de cellulaires. Le Port-Cartois Charles Paquette a dû se contenter du 36e rang lors des finales des championnats du monde de triathlon en Espagne hier. Il a connu un parcours difficile en natation, une belle remontée en vélo avant de manquer d'énergie en course à pied. 13e aux Olympiques de Paris, Charles Paquette conclut sa saison 2026 sur le circuit mondial au 14e rang. Lui qui s'est classé trois fois dans le top 5 cette saison, mais a subi par la suite deux blessures. Et puis, le CSS du fer dispose d'un budget de 106,2 millions de dollars cette année pour la réussite de 4 700 élèves à Fermont-Port-Cartier et Sept-Îles, avec près de 1000 employés. Le conseil d'administration a adopté à la fin de la semaine dernière un budget en croissance par rapport à l'an dernier. Il s'agit avant tout d'un investissement dans nos jeunes, souligne le directeur général Marc-André Mas. La priorité du centre de services scolaires du Fer demeure d'offrir les meilleures conditions pour apprendre, réussir et s'épanouir. Détails sur macotenord.com.
0: Sur la Côte-Nord, en avez-vous profité en fin de semaine? Le soleil se poursuit aujourd'hui avec un maximum plus frais de 13 degrés. Ce soir et cette nuit, un minimum de 9 et demain, on va commencer la journée dans les nuages. Ça va se dégager cependant. Des températures super confortables cette semaine, hein? Du soleil jusqu'à samedi. Demain, 15 degrés, mercredi 13, jeudi 17 degrés sont attendus et ça se poursuit comme ça. Ça s'annonce bien pour le week-end jusqu'à présent. Un bon réveil à Viva 94.1.
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0: On s'installe à notre poste de travail et fera-t-on des efforts supplémentaires pour impressionner notre patron aujourd'hui? Il y a une condition pour que ça arrive. Mais aussi, on s'est intéressé à comment les enfants font des efforts et ça, c'est fascinant. Mais avant, Lady Gaga et Bruno Mars, Die With a Smile, vivant.

Non, mais ça, on envoie ça dans cours à G. Dans cours à G. Admettons, là, vous travaillez, puis vous savez que votre boss va repasser en arrière de votre travail. C'est sûr que vous allez vous appliquer. Mais si personne surveille ce que vous faites, allez-vous vous dévouer tout autant? La réponse est probablement non. C'est un comportement humain normal. Et ça, ça a permis de réaliser, OK, que chez les enfants de 4 à 9 ans, c'est jeune, là, on s'est rendu compte que les enfants comprennent l'importance de l'effort quand ils savent que leur travail va être sauvegardé, gardé, encadré s'il faut, OK? Les chercheurs Yilin Liu et Fan Yang ont mené 4 expériences avec des enfants, des adultes, puis ils se sont rendus compte que les groupes choisissaient des tâches plus difficiles quand ils savaient que leur projet allait être conservé plutôt que détruit ou, tu sais, recyclé ou même pas regardé. Mais ça, c'est fascinant. Ça veut dire, par exemple, qu'un enfant de 4 ans va préférer assembler des pièces d'un casse-tête plus difficile s'il sait que le résultat va être gardé. Si on dit, hey, on va l'encadrer, on va le présenter, ton beau casse-tête, ben là, ils vont y aller sur quelque chose d'un peu plus difficile et ils vont persévérer. S'ils savent que ça sert à rien, qu'on va juste défaire le casse-tête, le remettre dans la boîte, ben là, ils se forcent un peu moins puis ils vont pour l'option plus facile. Donc, c'est un besoin humain. C'est ce qu'on s'est rendu compte de voir que notre effort soit reconnu et préservé. Puis c'est présent dès la petite enfance. C'est pas à l'âge adulte que ça se développe. Mais moi, ça me fascine. Donc, si on veut, en tant que patron ou en tant que parent, influencer le choix de difficulté et ultimement améliorer, je veux pas dire la performance, mais la persévérance et l'effort, ben il faut s'arranger pour que ce travail-là, ces exercices-là, ils soient conservés et montrés à tout le monde. Ben, tout le monde aime ça, faire présenter son travail quand c'est une belle réussite, mais ça va aussi jeune que 4 à 9 ans. Donc, hey, moi, j'ai un tiroir à la maison qui est rempli de dessins, mais j'avoue que des fois,

absolument tout ou ça passe comme dans le collimateur. 418-723-2564. Bon lundi matin, partout sur la côte à Viva 94.1. C'est la vie de Khaled à Viva.

J'espère que vous avez eu tout autant de plaisir que moi à commencer la journée ensemble à Viva. Il y a Diane qui prend le relais pour un avant-midi rempli de musique de qualité supérieure. Viva l'avant-midi, ça s'en vient puis ça part fort avec du Keith Urban et Stella Lefty. On va être très New Country pour commencer ce lundi-là à Viva. Je m'appelle Jay, on se rappelle Léon Dejeune demain

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souhaite un bon début de journée et excellent début de semaine. Et ce sera la dernière du mois de septembre. On va changer de feuille du calendrier. C'est jeudi que ça va se passer, 1er octobre qui s'invite. Oui, mais on va se le dire, les couleurs des arbres, le paysage qu'on a, c'est juste magnifique. Hein? L'automne, on peut se le dire. Puis oui, on ose quelques plats déjà mijotés un peu réconfortants. Hein? Et vous savez que ça s'annonce quand même beau l'automne aussi. Hein? Les météorologues sont assez unanimes là-dessus. Alors, des fois, on aura des petites journées plus fraîches, mais ce sera de courte durée. On nous annonce encore un beau mois d'octobre. Ça, on aura l'occasion de s'en rejaser dans la semaine. Diane Simard est super contente de vous retrouver le lendemain des MTV Video Music Awards. On aura l'occasion de s'en jaser. Aussi, on va s'offrir vraiment des hits à Viva parce que vous savez, c'est la meilleure courbe musicale. Mais qu'est-ce qui fait qu'une chanson va pogner? C'est quoi la recette d'une bonne toune? On va répondre à cette question-là, entre autres choses également. Et parlant de bonne toune, Stella Lefty, Boston, trop bon. Et c'est maintenant que ça se passe à Viva.

L'excellent Jeff Posé est emmêlé dans ses cheveux dans Viva l'avant-midi. Céline Dion, elle a commencé sa résidence à Paris le 12 septembre dernier. Puis on se demandait si, à un moment donné, il allait avoir une baisse de la qualité vocale. Est-ce qu'on allait sentir qu'elle s'épuisait un petit peu? Parce que c'était pas évident de revenir sur scène après 6 ans. Mais je vous dirais que là, les critiques sont unanimes. Paris Match ou autre, je vous dirais qu'on n'en revient pas de Céline Dion qui a encore transporté là, ses milliers de spectateurs dans de l'émotion, de la nostalgie. Belle performance vocale. On sait qu'elle a baissé certaines chansons pour y arriver, mais honnêtement, ça fonctionne, son affaire. Et puis aussi, on s'y réfère concernant la mode. On regarde toujours de quelle façon il va sortir de son hôtel. Elle sera habillée comment? Quelle sorte de petite stepette elle va faire également de danse? Alors, Céline, très accessible, très authentique. Et ça marche bien, évidemment, son retour pour notre plus grand bonheur. La voici avec « Because You Love Me » à Viva.

la belle nostalgie des bébés avec Donne-moi ma chance. Et parlant de nostalgie, elle fête ses 4 décennies cette année. Take My Breath Away, Berlin, une pièce qu'on retrouve sur la trame sonore hein, du tout premier film Top Gun. Et vous savez qu'il y en a un 3e qui est officiellement en préparation. On surveille ça. Merci de choisir Viva.

0: Alfouki, Jack Johnson et Miley Cyrus, elle qui depuis le 18 septembre se fait appeler simplement Miley. Alors avec la sortie de Bass Persuades, son nouvel album, et on en parle dans le magazine Rolling Stone, on dit que Miley délaisse les pistes de danse pour chanter l'homme qui l'attend chaque soir à la maison. Alors on parle de ballades amoureuses, de blessures familiales, de quête de sérénité sur son nouveau disque. Et elle signe un disque un peu inégal, mais très sincère et authentique, dit-on, où le contentement pèse désormais plus lourd que la conquête des hit-parades, donc très mature pour Miley. Et en entrevue, elle a déjà dit qu'elle ne pensait pas partir en tournée parce que la vie tournée menaçait trop sa sobriété, et sa sobriété repose beaucoup sur la routine et les repères familiers. Alors plutôt que de prendre ce risque, elle préfère rester au même endroit et laisser son public venir à elle. Alors pour l'instant, il y a juste deux concerts, 16 et 18 octobre, qui sont à l'horaire. Elle dit « Tout est parfait parce que les gens aiment me voir sur scène et moi, ben j'aime dormir dans mon lit moelleux comme un marshmallow. » Alors, tout est parfait pour Miley qui s'invite avec Flowers dans un instant Viva.
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Encourager les artistes de chez nous et c'est pour ça qu'on vous les offre et qu'on vous les tourne à Viva. Et parlant d'artistes bien de chez nous qui en ont inspiré plusieurs, il y a évidemment parmi les grands au Québec, Paul Piché. Et cette semaine sort une biographie sur Paul Piché, imaginez. Et il y a beaucoup de confidences dans cette biographie-là. Ça sort mercredi. Et ce livre-là, ben, c'est écrit par Alexandre Béliard. Ça s'appelle « Tout au long de l'escalier ». Et dans cette bio-là, il mentionne que, tout comme Céline, il souffre d'une grave maladie qui a presque mis fin à sa carrière, la myasthénie, qui touche 0,005% de la population. Il empêchait parfois de chanter sur scène. Il dit là-dedans qu'au début, les médecins pensaient à un cancer du cerveau, mais finalement, après des tests, non, c'était pas ça. Alors, il réussit à vivre avec bonne médication et il se confie également sur comment ça se passe avant de monter sur scène. Ça a l'air qu'il rend l'équipe technique bien nerveuse parce qu'il doit prendre une douche avant de monter sur scène. Mais quand il dit avant, c'est vraiment avant, là, de 5 à 10 minutes avant. Alors, tout au long de l'escalier, ça sort ce mercredi. Avis aux fans de Paul Piché. Voici les deux frères à Viva.

Le prochain hit que Viva vous offre, eh ben, c'est la pièce qui détient le record absolu de la chanson la plus écoutée de l'histoire de Spotify. Elle a franchi le cap historique des 5 milliards d'écoutes et c'est un Canadien qui détient ce record-là. Voici The Weeknd et Blinding Lights à Viva.

0: 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Alex Warren à venir dans un moment. 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
5: L'équipe Mix, SQ, SPUM, procédé vendredi à des arrestations à Ouachat et à Sept-Îles. Jimmy Chiasson, 28 ans, et deux femmes dans la vingtaine ont été arrêtées. Des perquisitions ont été menées dans une résidence à Ouachat et un logement à Sept-Îles. Elles ont permis la saisie de cocaïne, d'argent et de cellulaire. Le Port-Cartois Charles Paquette a dû se contenter du 36e rang lors des finales des championnats du monde de triathlon en Espagne hier. Il a connu un parcours difficile en natation, une belle remontée en vélo avant de manquer d'énergie en course à pied. Charles Paquette conclut sa saison 2026 sur le circuit mondial au 14e rang, lui qui s'est classé trois fois dans le top 5, mais a subi par la suite deux blessures. Détails sur macotenord.com.

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Charlotte Cardin est un peu trop dans Viva l'avant-midi et quelle baume elle a mis sur nos cœurs en fin de semaine en nous offrant une belle performance piano-voix, puis on a l'air d'être littéralement dans son salon en toute intimité et elle a mentionné elle a dit ça fait du bien de retrouver ma voix. Effectivement, parce que vous savez qu'elle avait un petit souci au niveau de ses cordes vocales, puis ça a tardé vraiment à guérir. Elle a dû annuler plusieurs spectacles au mois d'août. Mais là, elle est en pleine forme, elle va mieux. Et pour notre plus grand plaisir, elle nous a offert cette magnifique performance tout en douceur. Puis vous savez qu'il y a de la nouveauté dans l'air pour Charlotte Cardin en 2026. On va surveiller. Ed Sheeran s'en vient dans les prochaines secondes. Puis lui, ben, il pensait bien faire un spectacle en fin de semaine. Il a été obligé de l'annuler. Pas parce qu'il n'y avait pas de voix ou qui était malade. Non, ben en fait, c'est pas tant lui qui l'a décidé, mais en raison d'une tempête de grande envergure qui devait frapper de plein fouet le nord-est des États-Unis en fin de semaine, il y a des concerts qui ont été annulés, dont celui d'Ed Sheeran. Il est tout en voix sur Azizam, maintenant à Viva.

0: manquer dans un moment encore une fois la playlist idéale pour démarrer sa semaine avec Ontrix, K-pop, Demon Hunters et Golden. Vous voulez pas manquer ça. Et U2 s'invite juste avant avec un méchant bon classique. Et parlant de bon classique, U2 en a un et un autre, on va se le dire. Symbole de la richesse culturelle et musicale irlandaise, ça c'est bien certain. Et là, U2 a fêté ses 50 ans de carrière vendredi qui vient de passer parce que le 25 septembre 1976, le groupe se formait et puis le chanteur Bono a dévoilé il y a pas si longtemps dans un balado que le 15e album s'en venait. On a même dévoilé le titre de cet album-là, Carnaval de Luz. Alors, ce sera disponible, on ne sait pas quand, mais on est en train d'y travailler et c'est un album justement qui va souligner les 50 ans de carrière de la formation. On a déjà eu un avant-goût de comment ça allait sonner cet album-là avec Street of Dreams qui a été dévoilé en juillet dernier. Et par la suite, ça a l'air que U2 devrait reprendre la route d'une série de concerts dans les stades à la suite du lancement de cet album-là. C'est avec One que la formation s'invite dans un moment à Viva.
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Jeans Bleu et leur hit Scotch and Poche dans Viva l'avant-midi. Bleu Jeans Bleu qui ont été mandatés cette année pour créer la 11e chanson du programme Une chanson à l'école. Alors leur hit Faut que tu dises wow parce que c'était la 11e édition cette année. Puis vendredi qui vient de passer, là, il y a, je vous dirais, le 1400 écoles du Québec qui ont embarqué dans l'aventure. Donc c'est plus de 400 000 élèves qui ont chanté cette chanson qui est disponible aussi en une version un petit peu plus pop. Alors, avis aux intéressés, faut que tu dises wow. Alors, une pièce créée pour faire briller notre culture et il faut semer des graines auprès de notre jeunesse. Et bravo aux membres de Bleu Jeans Bleu de s'impliquer comme ça. Bruno Mars à venir dans un petit instant. Pour tout de suite, Laetitia Jiménez à Viva.

d'énergie signé Luca La Other Now dans Viva l'avant-midi. C'est toujours Diane Simard qui est en place avec vous autres en compagnie de Patrice Michaud maintenant.

0: Moment, on aura aussi la toune du lunch qui vous donne un avant-goût de ce que vous allez entendre ce midi pour le lunch 80-90-2000. Et c'est la belle nostalgie de Queen qui s'invite sur Under Pressure. Et vous savez que cette année, on a été gâtés, hein, les fans de Queen. Depuis la fin mars, on peut se procurer la grande réédition du deuxième album éponyme du groupe Queen 2. Alors, un imposant coffret. Si vous avez des fans de Queen dans la famille, là, c'est à mettre sous le sapin. Oui, on commence déjà à penser au cadeau de Noël. Et du côté des membres, ben il y a le batteur Roger Taylor qui poursuit sa carrière solo et le 18 septembre dernier, il nous a offert son 7e album studio accompagné d'une tournée également au Royaume-Uni. Ce hit s'invite dans un instant, ou plutôt ce classique à Viva.
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5: L'équipe mixte SQ Spume procédé vendredi à des arrestations à Ouachat et à Sept-Îles. Jimmy Chiasson, 28 ans, et deux femmes dans la vingtaine ont été arrêtées. Des perquisitions ont été menées dans une résidence à Ouachat et un logement à Sept-Îles. Elles ont permis la saisie de cocaïne, d'argent et de cellulaires. Le Port-Cartois Charles Paquette a dû se contenter du 36e rang lors des finales des championnats du monde de triathlon en Espagne hier. Il a connu un parcours difficile en natation, une belle remontée en vélo avant de manquer d'énergie en course à pied. Charles Paquette conclut sa saison 2026 sur le circuit mondial au 14e rang, lui qui s'est classé trois fois dans le top 5, mais a subi par la suite deux blessures. Détails sur Mako.

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1: C'est la chanson la plus populaire du moment que je vous propose dans les prochaines secondes à Viva par la chanteuse country Ella Langley. On en parle beaucoup parce que vous savez, on s'en est parlé la semaine passée, elle a détrôné l'indétrônable All I Want for Christmas is You de Mariah Carey en passant 23 semaines au sommet du Billboard Hot 100. Alors, c'est pas rien. Et là, justement, il y avait un papier intéressant, là, je vous dirais, là, du côté de TVA Nouvelles en fin de semaine. Faut que je vous partage ça parce qu'on s'interrogeait à savoir, coudonc, qu'est-ce qui fait qu'une chanson est un hit et qu'elle va pogner? Parce que là, on est à saveur country, mais des fois, c'est le Despacito, un tube latin. Des fois, ben, c'est une chanson de Noël comme celle de Mariah Carey. Alors, on a posé la question à un professeur au département de musique de l'UQAM, Danick Trottier. Il dit, ça prend un refrain entraînant, donc un élément de bonheur et un rythme accrocheur. Ça, ce serait la recette de base pour assurer un succès mondial. Et il mentionnait qu'au Québec, c'est un marché un petit peu différent quand même. Ça a l'air que l'humour pogne très bien au Québec, un peu à la saveur de bleu, jeans bleu, et qu'on aime les chansons qui racontent une histoire. Ah, fallait bien qu'on soit un petit peu différent quelque part. Mais quoi qu'il en soit, cette pièce est très rassembleuse. Della Langley, Chosin, Texas. Je vous souhaite un excellent début de semaine. Merci beaucoup de choisir Viva l'avant-midi.

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1: Dans un instant, on s'offre l'artiste la plus récompensée de l'histoire des MTV Video Music Awards et j'ai nommé Taylor Swift qui était à égalité avec Beyoncé avec 30 statuettes, mais hier, elle a remporté quand même 3 statuettes. Alors, ça lui en fait 3 de plus. C'est maintenant l'artiste la plus récompensée et elle a reçu le tout premier prix pour son travail de réalisation et de narration visuelle pour tous ses vidéoclips. Et elle a d'ailleurs présenté en exclusivité son tout nouveau vidéo qui accompagne sa nouvelle chanson Patient Zero avec Colin Farrell comme acteur principal dans ce nouveau vidéoclip-là et Dakota Johnson. Et c'est d'ailleurs Dakota Johnson qui lui a remis le fameux prix. Alors, elle a décroché plusieurs prix, mais elle n'est pas repartie avec celui de l'artiste de l'année. C'est plutôt Madonna qui est repartie avec ce prestigieux prix. Donc, Taylor Swift à venir dans un moment avec un new with a new you. À Viva, restez là.
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La plus récente de Lou Adriane Cassidy, chanson pour Odile, l'artiste qui domine les mises en nomination en vue du prochain gala de la Disque, 12 au total. Alors, on va surveiller le tout lors du gala le 8 novembre et même quelques jours avant. Il y a des trophées qui se donnent aussi, hein. Donc, on va rester à l'affût, c'est bien certain. Puis, on va vous tenir au courant parce que on est là pour vous autres à Viva. Et on est là également pour vous inviter dans de la belle nostalgie avec des bons classiques. Et ça se passe dans un instant avec le Lunch 80-90-2000. Juste des bonnes chansons pour vous autres pendant l'heure du dîner. Et nous, ben, on va souhaiter bon appétit. Puis, on va se retrouver tout de suite après pour Viva l'après-midi. Diane Simard vous embrasse. Ciao. À tantôt.

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1: C'est Daniel pour En bref chez nous. Alors, Parkinson Côte-Nord tiendra sa rencontre mensuelle d'échanges et d'informations. C'est le 6 octobre prochain à la salle de bricolage du Centre socio-récréatif et c'est à 13h30. Membres, aidants naturels et toutes les personnes intéressées sont les bienvenus. Tout le mois de septembre, on est en période d'inscription pour Le Cœur en Sol. Nous acceptons les étudiants et étudiantes à partir de 16 ans. Alors, on peut appeler Chantal si vous désirez avoir plus de renseignements. C'est le 418-444-3993. Le défi Chaîne de vie de Greffe-toi à nous est de retour cette année, c'est le 19 octobre au Stade Olédé. En participant ou en faisant un don, eh bien, vous contribuez à soutenir l'éducation et la sensibilisation des jeunes à cette cause qui peut sauver des vies.
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5: L'équipe Mix, SQ, Spum, procédé vendredi à des arrestations à Ouachat et à Sept-Îles. Jimmy Chiasson, 28 ans, et deux femmes dans la vingtaine ont été arrêtées. Des perquisitions ont été menées dans une résidence à Ouachat et un logement à Sept-Îles. Elles ont permis la saisie de cocaïne, d'argent et de cellulaires. Le Port-Cartois Charles Paquette a dû se contenter du 36e rang lors des finales des championnats du monde de triathlon en Espagne hier. Il a connu un parcours difficile en natation, une belle remontée en vélo avant de manquer d'énergie en course à pied. Charles Paquette conclut sa saison 2026 sur le circuit mondial au 14e rang, lui qui s'est classé trois fois dans le top 5, mais a subi par la suite deux blessures. Détails sur macotenord.com.

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1: J'espère que vous allez bien. Je vous souhaite un beau midi. Julie Barré avec vous pour le lunch 80-90-2000. 28 septembre aujourd'hui, dernier lundi du mois de septembre. Et demain, la semaine prochaine, à pareille date, ce sera journée d'élection. Il y en a plusieurs d'entre vous qui ont été votés par anticipation. Je crois que des bureaux de scrutin sont encore ouverts aujourd'hui, toute la journée jusqu'en soirée. Alors, pour voter par anticipation, c'est encore aujourd'hui que ça pourra se passer. Vous êtes supposé avoir reçu les indications dans la poste. Si ça fait un petit bout de temps que vous n'êtes pas allé chercher la poste, c'est peut-être le temps d'aller faire un tour en revenant de travailler, arrêter à côté de la boîte postale, prendre vos lettres, puis venir à la maison parce que votre facteur est avec de faire une dépression, d'après moi. Hey, sinon, avez-vous passé une belle fin de semaine? Nous autres, on en a profité. On a vu des amis, était à une fête d'enfants. Bref, on était dans le jus, puis hier, j'étais avec vous autres en matinée et en fin de journée. Donc, toujours ben, ben le fun. Notre montage musical, vous aviez hâte de savoir qu'est-ce qui se cache dans ce montage-là. You Can Touch This, MC Hammer. Heaven is a place on earth, Shakira, Waka Waka, Black Eyed Peas. Et on commence tout de suite avec The Rhythm of the Night, mais ça serait le Rhythm of notre midi. Vous êtes dans le lunch, à Viva!

0: Je sais pas si vous êtes comme moi, vous avez sûrement regardé les tenues de tapis rouge des différentes célébrités qui ont foulé le tapis rouge des VMAs hier. Video Music Awards avait lieu hier soir. Taylor Swift est officiellement l'artiste la plus décorée avec 33 statuettes maintenant. Elle était à égalité avec Beyoncé avant l'édition d'hier. Et en sortant de là, trois nouveaux trophées en poche, en main. Donc, première fois d'ailleurs qu'elle a eu le Artist Director Honors. C'est les honneurs qui sont remis au directeur des... au réalisateur des vidéoclips. Taylor Swift réalise ses vidéoclips. Des très, très beaux prix qui ont été remis hier, entre autres, artiste de l'année pour Madonna, vidéo de l'année pour Taylor Swift, chanson de l'année pour BTS et Swim. Meilleur nouvel artiste, Sienna Spiro. Ça, je vais aller découvrir ça, je connais pas. Au retour, on le connaît, Bob Sinclair, Love Generation dans le lunch.
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0: au long de l'émission, ça disait qu'une fille allait quitter l'aventure d'ici la fin de l'émission. On dirait qu'ils voulaient mettre ça pour rassurer les téléspectateurs parce qu'ils ont été beaucoup critiqués dans les dernières semaines comme quoi que les éliminations depuis le début de la saison se faisaient le lundi. Donc, on nous met là en haleine tout le long du dimanche pour finalement nous dire à suivre demain pour connaître qui sera éliminé. C'est un peu poche. Les gens se réunissent, font des POD et tout pour finalement avoir ça, le punch, le lendemain soir à 18h30, un lundi soir. Ben, c'est ça. Donc, belle surprise. Je vous dirai pas qui a été éliminé parce que là, je vais pas brûler votre punch si vous êtes en retard puis vous prévoyez l'écouter ce soir, mais demain, on s'en reparle. Ben, je suis pas déçue. Elle était rendue là. C'est une fille qui est partie puis on en reparlera. Mais là, il y a quelque chose qui s'est passé, par exemple, dans les villas dans les dernières heures. Et je vous rappelle que les tournages sont faits 3 semaines à l'avance. Donc, ce qu'on a vu hier a été tourné il y a 3 semaines. Mais ce qui s'est passé dans les derniers jours va possiblement être montré à la télévision d'ici 3 semaines parce qu'il y a eu 3 hommes armés qui se sont introduits dans la villa des candidats, des gars, donc d'Occupation double Panama, dans la nuit de jeudi à vendredi. Hugo Dumas en a parlé dans la presse d'ailleurs. Ils ont réussi à déjouer les mesures de sécurité, à entrer dans la maison. Il y a eu une altercation qui a eu lieu avec certains candidats. Les informations n'ont pas été toutes confirmées. Bell Media, par contre, a sorti un communiqué. Personne n'a été blessé, mais sincèrement, c'est sûr qu'ils ont été quand même assez ébranlés. Bien de voir ce qu'ils vont faire avec la production là dans 3 semaines pour... est-ce qu'on va en avoir un peu... est-ce qu'on va en entendre parler un petit peu en onde? Est-ce qu'ils vont faire comme si de rien n'était? Je pense que c'est pas la chose à faire. D'après moi, les candidats vont quand même être secoués. J'imagine qu'ils vont en parler dans les confessionnals. Mais bref, grosse histoire. Je pense qu'en 20 ans, c'est la première fois que ça arrive. Une chose est sûre, c'est que ça fait 32 ans que c'est un succès. All I wanna know. On veut tout savoir sur OD. C'est Sheryl Crow qui se mène dans le lunch. Au retour à Viva.
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Et parlant de plaisir, voici du plaisir Jean-François Brault et Don Juan. Mon nom, c'est Julie Barry. On se donne rendez-vous demain dans les lunchs. Salut!

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4: Action chômage Côte-Nord rend public les réponses des candidats à l'élection provinciale à un questionnaire sur la réforme fédérale d'assurance-emploi. Plusieurs candidats reconnaissent que l'industrie saisonnière constitue un des piliers de l'économie et que, même s'il s'agit d'une juridiction fédérale, le gouvernement du Québec a un rôle à jouer. Et puis, le Port-Cartois Charles Paquette a dû se contenter du 36e rang lors des finales des championnats du monde de triathlon en Espagne hier. Il a connu un parcours difficile en natation et à la course à pied. 13e aux Olympiques de Paris, Charles Paquette conclut sa saison 2026 au 14e rang. Lui qui s'est classé trois fois dans le top 5 cette saison, mais a subi par la suite deux blessures. Détails sur Ma Côte-Nord.

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4: Je vous souhaite un bon début d'après-midi. C'est Diane Simard qui est très heureuse de reprendre du service avec vous autres pour cette deuxième partie de journée. Alors, on est comme ça ensemble, bon an, mal an, jusqu'à l'arrivée de votre émission du retour. Viva la Casa, première édition de la semaine sur le coup de 16h tantôt. Et d'ici ce temps-là, on va se jaser parce que j'ai pas eu assez de temps tantôt là de de séries, entre autres. Selon vous, là, c'est quoi le délai raisonnable entre deux saisons d'une série que vous aimez? Parce que moi, je suis rendue quasiment que ça me choque. Je commence pas... Si je sais qu'il y a une deuxième puis une troisième saison, mettons, qui peut être dans l'air, je pense que je vais pas commencer la saison 1 s'il peut y avoir 2-3 ans entre les deux saisons. Hein, me semble c'est long. Alors, je vais attendre qu'il y ait au moins deux saisons avant de la commencer sur la plateforme. C'est comme rendu mon truc, quasiment. C'est moins choquant, puis on attend un peu moins longtemps. C'est une perception que j'ai. Je sais pas quelle est la vôtre. On aura l'occasion de s'en reparler. Aussi, il y a eu un hommage à notre beau rock en fin de semaine. Faut s'en rejaser, parce que Ludovic Bourgeois était sur scène, entre autres, et il s'en vient en musique. On y reviendra. Pour tout de suite, voici Alex Warren à Viva.

L'après-midi, Ludovic Bourgeois, qui en fin de semaine faisait partie de l'hommage à Rock Voisine pour son intronisation au Panthéon des auteurs et compositeurs canadiens. Donc, ça se passait en fin de semaine du côté de Toronto. Et c'est lui qui avait l'honneur d'interpréter sa version de Hélène. Quel grand classique de Rock Voisine. Ça n'a pas de bon sens. Il y avait également Sarah Dufour et Matt Lang qui faisaient partie de cet hommage à Rock Voisine. Il y a Sarah Dufour, elle a fait sa version de Darlin' accompagnée de Matt Lang. C'est juste parfait. Et d'ailleurs, ils ont été invités par Amazon Music Canada pour enregistrer cette version-là de Darlin', un autre grand succès de Rock Voisine. Alors, c'est maintenant disponible, la version complète sur Amazon Music Canada. Donc, avis aux intéressés, il y avait Isabelle Boulay aussi sur scène pour rendre hommage à Rock Voisine, qui était d'un chic. Quand on parle d'un homme qui vieillit bien, là, Rock est clairement dans cette catégorie. Alors, toutes nos félicitations pour cet artiste qu'on aime, évidemment, d'amour. Traders Down, c'est ce que je vous offre maintenant, Here Without You. Je vous souhaite un bon début de semaine à Viva.

Quel est, selon vous, le délai raisonnable qu'il devrait y avoir entre deux saisons d'une série que vous aimez? On en parle dans un petit instant. Pour tout de suite, voici la nouveauté de Dasha, Mémo, à vie.

0: sais pas pour vous, mais moi, quand je suis vraiment accrochée sur une série, là, j'écoute la saison 1, je suis vraiment dedans, ça se termine. On le sait qu'il y a une deuxième saison qui s'en vient, mais qui va arriver dans 3 ans. Je trouve ça long. Il peut s'en passer des affaires en 3 ans. Et c'est d'ailleurs ce que confirme le récent rapport de Luminate, qui est la référence sur l'écoute en ligne. Du côté des États-Unis, il y a un papier fort intéressant dans la presse là-dessus, parce que on parle justement qu'il est difficile pour une série de maintenir l'intérêt du téléspectateur quand il s'écoule plus d'un an entre 2 saisons. Alors imaginez 3 ans. Avec Wednesday aux États-Unis, justement, là, mercredi, la populaire série sur Netflix, on a perdu plus de la moitié de l'auditoire, parce que on a dû attendre 3 ans pour avoir la suite. Alors, c'est beaucoup, on s'entend. Ça a été la même chose pour la 5e saison de Stranger Things, une baisse de 23%. Et que dire de Bridgerton? Il s'est écoulé, je pense, une décennie. Non, je niaise, mais ça a été quand même assez long. Alors là, l'idée, c'est d'essayer de rapetisser un peu les délais, ou encore de faire des séries qui n'ont qu'une saison, hein, finalement, puis de boucler la boucle à la fin. Alors, on verra bien ce qui va ressortir de ce rapport-là, les répercussions que ça aura. Stella Lefty à venir dans un moment à Viva.
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0: Moffatt est jouée dans Viva. L'après-midi, Ariane Moffatt se retrouve dans la catégorie artiste féminine de l'année en vue du prochain gala de La Disque. Et c'est une catégorie dans laquelle vous pouvez voter. Alors, je vous rappelle qu'il vous reste encore quelques jours pour le faire. On vous demande votre avis. Let's go! Ça se passe sur le vote.adisque.com. Miley Cyrus s'amène dans les prochaines secondes à Viva. Et maintenant, on dit juste Miley depuis la sortie de Base Persuades, son plus récent album qu'elle nous a offert le 18 septembre dernier. Et sur ses réseaux, elle dit que c'est l'un de ses disques préférés. C'est son 10e album en carrière quand même. Elle dit « Un de mes disques préférés que j'ai sorti jusqu'à présent. Il contient mes ingrédients préférés à la fois déchirants et euphoriques. J'adore être déchirée. » Alors voilà un trait de personnalité de Miley qui est là avec Used to be Young, maintenant Viva.
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0: instant, c'est le hit qui pop que vous aurez à Viva et ça sera présenté par une artiste qui a fait tourner bien des têtes en fin de semaine à la Fashion Week à Milan. Samedi, Jennifer Lopez assistait au défilé printemps-été 2027 de Dolce Gabbana et elle en a profité pour faire une apparition vêtue d'une façon assez originale parce qu'elle avait un tailleur noir de la collection automne-hiver 2026 de la maison avec une casquette, des bottes hautes également, style garçonne un petit peu parce que c'est comme vraiment un tailleur pantalon avec le veston, même il était noir avec chemise blanche en dessous, cravate avec son magnifique maquillage, très féminin aussi malgré que c'est style garçonne, mais c'était juste extraordinaire parce que fait toujours tourner bien les têtes Jennifer Lopez, elle sait porter n'importe quel vêtement, on va se le dire. Waiting for tonight, dans un instant pour redonner du pep dans votre lundi après-midi, manquez pas le hit qui pop dans un petit moment, Viva!
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10: Action chômage Côte-Nord rend public les réponses des candidats à l'élection provinciale à un questionnaire sur la réforme fédérale d'assurance-emploi. Plusieurs candidats reconnaissent que l'industrie saisonnière constitue un des piliers de l'économie et que, même s'il s'agit d'une juridiction fédérale, le gouvernement du Québec a un rôle à jouer. Et puis, le Port-Cartois Charles Paquette a dû se contenter du 36e rang lors des finales des championnats du monde de triathlon en Espagne hier. Il a connu un parcours difficile en natation et à la course à pied. 13e aux Olympiques de Paris, Charles Paquette conclut sa saison 2026 au 14e rang. Lui qui s'est classé 3 fois dans le top 5 cette saison, mais a subi par la suite 2 blessures. Détails sur MacôteNord.

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J'ai et en plus de chansons que quand vous les entendez, vous faites « Hey, ça, c'était tellement bon! » Des chansons qu'on vous tourne pas souvent. Eh bien, ça se passe dans le Lounge 80-90-2000, rempli de belles nostalgies avec des classiques qui vous font du bien, comme le prochain que j'ai pour vous autres. Et ça fait tellement, mais tellement bien au cœur et à l'âme. Et ça a quand même des bons souvenirs aussi, hein? C'est le slow qui jouait souvent à 3h moins quart, juste avant qu'on se dise au revoir pour la fin de la soirée, là, vous savez. Alors, Wind of Change, Scorpions, c'est juste du bon parce qu'ici, c'est Viva la musique et on vous l'offre maintenant.

0: noir attaché au cou qui était transparent à l'arrière, une longue jupe style pareo un peu qui était nouée à la taille en argent scintillant avec les boucles d'oreilles assorties aussi. Alors je vous parle de Taylor Swift qui est à venir en musique, qui est devenue hier l'artiste la plus récompensée des MTV Video Music Awards. Elle avait 30 statuettes au total. Elle était à égalité avec Beyoncé, mais là hier avec ses 3 statuettes de plus en poche, eh ben c'est maintenant l'artiste la plus récompensée de l'histoire pour les MTV Video Music Awards. Mais elle n'est pas repartie avec le titre d'artiste de l'année. C'est Madonna plutôt qui a décroché les honneurs. Aussi, je dois vous souligner qu'il y avait de la nostalgie dans l'air avec le groupe Nirvana qui a reçu un prix honorifique pour l'ensemble de leur œuvre. Alors, c'est devenu le premier groupe à décrocher cette distinction depuis plus de 20 ans. Donc, un bon gala hier dans son ensemble, ça c'est certain. Taylor Swift qui nous a dévoilé en plus le vidéoclip qui accompagne sa nouvelle chanson Patient Zero, qui met en vedette Colin Farrell et Dakota Johnson. Et elle est partie avec justement la statuette honorifique justement pour le travail de réalisation et de narration visuelle. Elle s'invite avec A New It, A New You dans un moment Viva.
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fans de théâtre et d'humour, évidemment, et même du film culte qui a mis la carrière en lumière du réalisateur Ricardo Troggi en 2002, Québec-Montréal, eh bien, sachez qu'on a annoncé que la troupe de la pièce va reprendre la route en 2027 pour une nouvelle tournée à travers le Québec. Alors, Charlotte Aubin reprendra du service Antoine Pilon, Catherine Brunet, Pierre-Luc Funk également. Alors, ils vont retrouver leur rôle respectif à l'automne 2027 pour aller à la rencontre du public.

Que soit à Montréal, Amos, Gatineau et à Québec également. Ça a déjà été applaudi par près de 40 000 spectateurs depuis sa création en 2025. Et on dit que la pièce fait revivre vraiment sur scène l'intrigue du film culte. Ça a l'air qu'on a à peine touché les textes. Alors, avis aux intéressés pour Québec-Montréal qui ajoute des dates à l'horaire pour l'automne 2027. Benson Boone s'amène maintenant avec son hit Mystical Magical. Je vous souhaite un bon début de

0: On s'occupe de vos soirées à Viva, c'est bien certain. Tout de suite après Viva La Casa, eh bien, il y a Patrick Langlois, mon collègue, qui vous attend pour vous présenter ses coups de cœur musicaux, des pièces également actuelles, donc chansons du palmarès. Je peux vous dire qu'il y a de l'ambiance dans les hits à Pat. Alors, ça se passe à 18h. Manquez pas ça, c'est du lundi au jeudi, donc première édition de la semaine ce soir. Coup de cœur musicaux pour moi, je vous dirais que Patrice Michaud, là, c'est un artiste québécois que j'adore. Il s'en vient dans les prochaines minutes à Viva. On aura aussi Teddy Swims avec Mr. Know It All. Gros, gros coup de cœur qui s'amène dans un moment à Viva. Toujours Diane Simard en place avec vous autres. Je vous souhaite un bon après-midi chez nous.
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4: Action chômage Côte-Nord rend public les réponses des candidats à l'élection provinciale à un questionnaire sur la réforme fédérale d'assurance-emploi. Plusieurs candidats reconnaissent que l'industrie saisonnière constitue un des piliers de l'économie et que, même s'il s'agit d'une juridiction fédérale, le gouvernement du Québec a un rôle à jouer. Et puis, le Port-Cartois Charles Paquette a dû se contenter du 36e rang lors des finales des championnats du monde de triathlon en Espagne hier. Il a connu un parcours difficile en natation et à la course à pied. 13e aux Olympiques de Paris, Charles Paquette conclut sa saison 2026 au 14e rang. Lui qui s'est classé 3 fois dans le top 5 cette saison, mais a subi par la suite 2 blessures. Détails sur macôtenord.com.

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Patrice Michaud et vous êtes ici. Ben oui, vous êtes à Viva. Merci de choisir Viva l'après-midi. Patrice Michaud qui nous a offert une nouvelle chanson la semaine passée qui s'appelle Super Bien. Et oui, on vous l'offre aussi à Viva, ça c'est sûr, là, parce que c'est tellement bon. Et il a fêté cette première semaine anniversaire de cette chanson-là en nous offrant une version qu'à la guitare avec son ami et complice Louis-Jean Cormier. Non, mais Louis-Jean Cormier, Patrice Michaud, assis sur deux divans à chiller dans un salon. Il me semble que ça marche, ça?

0: 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Chabouzi et sa plus récente Car Girl dans un moment. 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

Away à maison dans Vivant l'avant midi, une chanson qu'on retrouve sur leur ultime album La Cour des Grands que Caïn promène un peu partout au Québec. Puis là, il y avait beaucoup de nostalgie dans l'air là en fin de semaine. D'ailleurs, les photos sont même en noir et blanc parce qu'il y a quelque chose, il y a comme un chapitre hein, qui s'est terminé. Puis ils ont d'ailleurs mis Caïn 1999/2026. Parce que c'était leur dernier festival en fin de semaine. Donc là, c'est une page qui se tourne pour Caïn, on s'entend, parce qu'on est dans les derniers milles aussi. Le 4 décembre, ce sera le dernier spectacle en salle de Caïn. Alors là, c'était comme le dernier festival. Alors, ils en ont profité sur leurs réseaux sociaux pour nous offrir magnifiques photos, magnifiques également textes aussi, parce que Caïn dit que... Il remercie en fait chacun des musiciens et techniciens qui sont passés. Ils ont dit nous rendant meilleurs durant ces 26 années de rock and roll. Alors une page d'histoire s'est tournée pour Caïn en fin de semaine. Mais heureusement, ce n'est pas fini. Caïn.ca pour ne pas les manquer et les voir en spectacle. Dépêchez-vous avant qu'il ne soit trop tard. Miles Smith à Viva.

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1: À venir dans un moment, Daniel Le Potvin pour la première édition de la semaine de Viva la Casa pour bien vous ramener à la maison. Ça se passe à Viva 94.1. Diane Simard vous en souhaite un excellent retour et demain, on reprend ça, déjà deuxième de la semaine. Tout de suite après, on part ça de même. Je vous embrasse. Bye. Bonne fin de journée à Viva.

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4: Bonne fin de journée. Des groupes de femmes ont organisé une mobilisation sur l'heure du midi ce lundi sur le boulevard Laure à Sept-Îles à la suite du 18e féminicide survenu au Québec depuis le début de l'année. L'événement rappelle l'urgence d'agir pour la sécurité des femmes. Ce nouveau féminicide survient quelques jours après le lancement du manifeste pour la vie des femmes par le comité Non au féminicide Côte-Nord. Action Chômage Côte-Nord rend public les réponses des candidats à l'élection provinciale à un questionnaire sur la réforme fédérale de l'assurance-emploi. Plusieurs reconnaissent que l'industrie saisonnière constitue un des piliers de l'économie et que même s'il s'agit d'une juridiction fédérale, le gouvernement du Québec a un rôle à jouer. Le Port-Cartois Charles Paquette a dû se contenter du 36e rang lors des finales des championnats du monde de triathlon en Espagne hier. Il a connu un parcours difficile en natation et à la course à pied, 13e aux Olympiques de Paris. Charles Paquette conclut sa saison 2026 au 14e rang. Lui qui s'est classé 3 fois dans le top 5 cette année, mais a subi par la suite 2 blessures. Et puis toutes les bibliothèques publiques municipales de la Côte-Nord invitent la population à participer à la chasse aux abonnés. Le concours se déroulera tout le mois d'octobre. Les personnes qui s'abonnent ou renouvellent leur abonnement participent automatiquement au tirage de quelques prix, dont 2 tablettes numériques. Détails sur macôtenord.com.

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5: Je vous souhaite une excellente journée. Comment allez-vous? Nous sommes déjà rendus jour 33 de la campagne et à la septième, à 6 jours, je veux dire à septième. Oui, à 7, ça passe tellement vite, ça n'a pas de sens, hein? À 6 jours des élections et nous allons donner la possibilité aux candidats et aux candidates de s'adresser directement à la population sur nos ondes. Il y a Jean Saint-Pierre, on vient tout juste de s'en parler, là, il y a quelques minutes, Jean va les contacter cette semaine afin de leur proposer une dernière entrevue avant le jour du scrutin, avant le jour du vote, là, qui est lundi. Et nous serons donc prochainement qui souhaite participer à cette dernière série d'entrevues électorales à Viva 94.1. Si ça va bien, on devrait commencer ça demain, parce qu'il nous reste pas grand temps, là. Il nous reste pas grand temps. Alors, et lundi, naturellement, on peut pas faire d'entrevue avec les candidats. Alors, ça va se faire cette semaine. Je vous invite à écouter attentivement le retour. On aura l'occasion de vous donner tous les détails à ce sujet.

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2: Alouette présente Gervais Gagné. On va parler du 125e de Clark City qui s'en vient bientôt. Bonjour Gervais.
3: Bonjour.
2: Alors Gervais, j'aimerais ça que tu me parles, parce qu'il va y avoir des activités là. J'aimerais ça que tu m'en parles de ce 125e.
3: Oui. On ne pouvait pas se passer de fêter ça, 125e, là.
2: Ben, je comprends.
3: L'activité. Fait qu'on a travaillé fort. On a trois activités particulièrement. Peinturer notre locomotive. Puis, le 4 octobre, on invite la population à un brunch. Puis c'est un brunch anniversaire. C'est un brunch spécial. C'est pas un brunch comme d'habitude, là. Il va y avoir du blablabla. Il va y avoir une exposition à l'intérieur. On a préparé des articles historiques, là, des photos, des articles de journaux pour montrer ça aux gens. On invite on invite les aînés avec tout le monde, là. Les aînés de Clark City, là, qui sont en ville maintenant, là, en souhaitant qu'ils viennent, là, à notre brunch. Puis, le 10 octobre,
2: oui,
3: c'est le tour des enfants.
2: Okay.
3: C'est la journée des enfants. Okay. Ouais, c'est ça. À partir de 10 heures, les enfants vont être reçus au gymnase du centre Roger Smith. On a des jeux gonflables, tout ce qu'il faut pour les divertir toute la journée.
2: Est-ce que c'est gratuit, Gervais?
3: Pour les enfants, oui. Mais pour le brunch, non. C'est pas gratuit, c'est sûr. On n'a pas la chance d'avoir un gros budget. Fait que c'est 16 $ par personne. Puis en entrant, on donne pour la valeur au moins de ce que c'est qu'ils vont payer pour le brunch. On va lui donner une revue un livre, un manuel qui a été fait pour le 100e anniversaire. Puis on va y donner ce journal-là. Il y a plein de photos, des articles de journaux, des articles historiques là-dessus, d'un journal, livre-là. Et c'est Madame Isabelle Calderon qui avait fait ça avec une équipe, là, qui avait travaillé fort pour faire ce manuel-là.
2: Mm-hmm.
3: Et on va le donner à tous ceux qui vont rentrer.
2: Et pour le brunch, là, est-ce qu'on a besoin de réserver, Gervais? Est-ce qu'on doit acheter des billets? Comment ça fonctionne?
3: Oui, les billets sont disponibles maintenant, là. Les billets sont disponibles. Chaque membre de mon exécutif, ils ont un certain nombre de billets à vendre. Puis, ils vont en avoir à la porte à vendre. Mais si il y a même qui arrive, que quelqu'un s'emmène sa famille, puis son 7-8-10, sont aussi bêtes de me contacter et de réserver une table, là, pour que ça s'aille séparé, là, tu sais, ça y est ensemble.
2: Alors, on rappelle, le 4 octobre, c'est le brunch, et le 10, c'est la journée pour les jeunes. Ça va être une belle fête, oui, je pense, hein, pour le 125e anniversaire de Clark City, hein?
3: Oui. Puis avant qu'on se laisse, là.
2: Oui.
3: Je voudrais remercier toutes les bénévoles. Remercier personnellement les bénévoles, là, qui travaillent, ont travaillé pour le 125e, puis les bénévoles qui travaillent pour la locomotive aussi, là. C'est très important.
2: Ben, bravo. Puis merci encore, Gervais.
3: Salut, là.
2: Merci. Bye-bye.
3: Bye-bye.
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2: Il y a le tournoi Orange Alouette qui figure parmi les finalistes de la catégorie reconnaissance de Volleyball Québec. Je vous en parle dans les prochaines minutes. À Viva!

Alors, le tournoi Orange Alouette figure parmi les finalistes de la catégorie Renaissance de Volleyball Québec, qui se déroulera

0: C'est Daniel pour Un bref chez nous. Alors, Parkinson Côte-Nord tiendra sa rencontre mensuelle d'échanges et d'informations. C'est le 6 octobre prochain à la salle de bricolage du Centre socio-récréatif et c'est à 13h30. Membres, aidants naturels et toutes les personnes intéressées sont les bienvenus. Tout le mois de septembre, on est en période d'inscription pour Le Cœur en Sol. Nous acceptons les étudiants et étudiantes à partir de 16 ans. Alors, on peut appeler Chantal si vous désirez avoir plus de renseignements. C'est le 418-444-3993. Le défi Chaîne de vie de Greffe-toi à nous est de retour cette année. C'est le 19 octobre au Stade Olédé. En participant ou en faisant un don, eh bien, vous contribuez à soutenir l'éducation et la sensibilisation des jeunes à cette cause qui peut sauver des vies.
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1: Bonne fin de journée. Des groupes de femmes ont organisé une mobilisation sur l'heure du midi ce lundi sur le boulevard Laure à Sept-Îles à la suite du 18e féminicide survenu au Québec depuis le début de l'année. L'événement rappelle l'urgence d'agir pour la sécurité des femmes. Ce nouveau féminicide survient quelques jours après le lancement du manifeste pour la vie des femmes par le comité Non au féminicide Côte-Nord. Action chômage Côte-Nord rend public les réponses des candidats à l'élection provinciale à un questionnaire sur la réforme fédérale de l'assurance-emploi. Plusieurs reconnaissent que l'industrie saisonnière constitue un des piliers de l'économie et que même s'il s'agit d'une juridiction fédérale, le gouvernement du Québec a un rôle à jouer. Le Port-Cartois Charles Paquette a dû se contenter du 36e rang lors des finales des championnats du monde de triathlon en Espagne hier. Il a connu un parcours difficile en natation et à la course à pied, 13e aux Olympiques de Paris. Charles Paquette conclut sa saison 2026 au 14e rang. Lui qui s'est classé 3 fois dans le top 5 cette année, mais a subi par la suite 2 blessures. Et puis, toutes les bibliothèques publiques municipales de la Côte-Nord invitent la population à participer à la chasse aux abonnés. Le concours se déroulera tout le mois d'octobre. Les personnes qui s'abonnent ou renouvellent leur abonnement participent automatiquement au tirage de quelques prix, dont 2 tablettes numériques. Détails sur macôtenord.com.

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5: Alors, Jean Saint-Pierre, notre journaliste, contacte cette semaine les candidats et candidates qui se présentent aux élections, hein, lundi, pour peut-être une ultime entrevue à la radio, s'ils acceptent. Et l'objectif, eh bien, c'est très simple, hein, ça va leur permettre de résumer leurs priorités, hein, de parler de leur engagement et de répondre une dernière fois aux questions de Jean, notre journaliste. Alors, on travaille très fort pour les avoir tous. C'est une rencontre avant le vote, hein, pour aider justement les gens à mieux connaître chaque option afin de faire le point avant de choisir, parce qu'il reste pas quand même grand temps.

Jeudi, c'est l'ouverture du Café Jeunesse de Moisy pour les jeunes de 5 à 17 ans. C'est aussi le retour des soirées d'activités pour adultes et ce, deux soirs par semaine.

0: Alors, c'est le camp d'entraînement qui commence samedi et dimanche. Il y aura d'ailleurs pratique et match des Gaulois du groupe PCR. Et on peut encore s'inscrire, vous savez, si vous contactez l'organisation, là, les Gaulois du groupe PCR, eh bien, vous allez pouvoir avoir plus de renseignements. Alors, c'est le camp d'entraînement, samedi, dimanche, avec naturellement des matchs. Et je pense qu'on peut aller voir ça, pas ça. Ça sent le hockey, hein? Ça s'en vient, tranquillement, pas vite.
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0: Alors, on est en pleine semaine hein, pour l'école publique. C'est déjà la 17e semaine. Une belle occasion hein, de souligner l'importance de notre école publique et l'engagement surtout hein, de toutes les personnes qui la font vivre au quotidien. Bravo, c'est mon coup de chapeau aujourd'hui.
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0: Alors, c'est le dernier soir de la Ligue d'automne du club Norsoc de Sept-Îles. Hey, bravo, hein, bravo à tous les jeunes qui ont bravé les soirées plus froides de septembre pour jouer au soccer. Sûrement votre passion, et la semaine prochaine, eh bien, on pourra s'inscrire pour la saison d'hiver.
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1: Bonne fin de journée. Des groupes de femmes ont organisé une mobilisation sur l'heure du midi ce lundi sur le boulevard Laure à Sept-Îles à la suite du 18e féminicide survenu au Québec depuis le début de l'année. L'événement rappelle l'urgence d'agir pour la sécurité des femmes. Ce nouveau féminicide survient quelques jours après le lancement du manifeste pour la vie des femmes par le comité Non au féminicide Côte-Nord. Action chômage Côte-Nord rend public les réponses des candidats à l'élection provinciale à un questionnaire sur la réforme fédérale de l'assurance-emploi. Plusieurs reconnaissent que l'industrie saisonnière constitue un des piliers de l'économie et que même s'il s'agit d'une juridiction fédérale, le gouvernement du Québec a un rôle à jouer. Détails sur ma Côte-Nord.

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4: Et oui, on part notre lundi soir ensemble. J'espère que vous avez passé un bon week-end. Pat qui est là jusqu'à 19h. Et vous savez qu'hier soir, c'était les MTV Video Music Awards. Madonna qui était là pour la première fois depuis 2003. Taylor Swift qui a remporté 3 prix. Grosse soirée. Et je vais utiliser ça parce que j'ai le goût de parler d'MTV. On croyait qu'MTV était mort. Eh bien, moi, je vais les ressusciter avec une chanson qui a été lancée il y a près de 27 ans. C'était le 7 septembre 1999. Et c'est la chanson qui est passée le plus longtemps au numéro 1 de Total Request Live, cette émission de demande vidéoclip sur la chaîne de MTV. Un des clips les plus dispendieux de l'histoire à 2,1 millions de dollars, c'est les Backstreet Boys et Larger Than Life qui partent les hits à pattes.

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1: On retourne dans les années 80 en débutant avec 1985, la formation Mike and the Mechanics, créée par Mike Rutherford de la formation Genesis. C'est l'équipe qui s'est bâtie, ouais, c'est le band qui s'est construit pendant les pauses de Genesis qui nous a donné All I Need is a Miracle. Qui s'en vient tout de suite après une chanson, c'est drôle, on parlait de MTV tantôt, une chanson qui a été initialement bannie par MTV. Pourquoi? Mais parce que Cher a tourné le vidéoclip à bord du USS Missouri et on croyait qu'elle allait porter une combinaison de l'armée. Finalement, elle est arrivée dans un maillot noir sur un body quasi transparent. On voyait son tatouage et donc des vétérans de la Seconde Guerre mondiale ont protesté, ce qui a fait en sorte que MTV a initialement banni le vidéoclip avant que ça devienne un énorme succès pour Cher. Chanson composée par Diane Warren. Cher la détestait initialement. Ça a l'air que Diane Warren s'est littéralement accrochée à sa jambe en lui suppliant d'enregistrer ce qui est devenu ce succès. If I could turn back time dans les hits à Pat. À Viva!

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1: Je vais essayer de faire un lien entre chacune de mes interventions ce soir parce que tantôt, je vous parlais de Diane Warren. Eh bien, c'est elle qui a composé la chanson surprise du soir. Et on retourne dans les années 80 parce que c'est un groupe qui existait à peine 3 ans, de 1988 à 1991. Ils ont lancé 2 albums et ensuite, ça a été la fin. Et la fin, ben, c'est entre autres à cause de la chanson surprise de ce soir. Le claviériste du groupe a appelé cette chanson-là « Le baiser de la mort ». Pourquoi? La tune était trop grosse et donc impossible à suivre. C'est un super groupe qu'on va entendre parce que c'est 5 musiciens venus de 2 groupes connus des années 70 et 80. D'ailleurs, le bassiste joue aujourd'hui dans la formation Styx depuis 2003. Est-ce que ça vous donne assez d'indices si vous pensez avoir la bonne réponse? Textez-la à 1-866-56-RADIO. On l'écoute dans un instant ensemble. À Viva!
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1: C'est les membres de Journey et Babies qui, ensemble, ont formé pendant 3 ans Bad English. Eux qui nous ont donné When I See You Smile. À Viva! 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

Ed Sheeran avec la plus grosse toune de 2017. Et on repassait avec une chanson qui a été nommée pour l'Oscar de la meilleure chanson. Elle a perdu par contre I Just Called to Say I Love You de Stevie Wonder. Et donc oui, chanson qu'on a retrouvée dans un film. Lequel? Le film Footloose. Et ce qui est intéressant, c'est que c'est le scénariste du film, un gars qui s'appelle Dean Pitchford, qui a également composé cette chanson-là, la chanson-titre du film, qui a été interprétée par Kenny Loggins. Kenny Loggins, on le connaît parce qu'il en faisait plein des chansons de films. C'est lui qui nous a donné Danger Zone. Et, fait quand même assez intéressant, eh bien, celle-ci est la seule numéro 1 de Kenny Loggins en carrière. Il a passé 3 semaines au numéro 1 avec la chanson qu'il nous a donnée en 1984. Cette tune qui nous rappelle le film de Kevin Bacon. Voici Footloose dans les hits à Pat. Bon lundi!

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1: Et c'est comme ça avec Laurence Jalbert que se terminent les hits à Pat en ce lundi. Déjà de vous retrouver demain, deux rendez-vous. Viva la Casa de 16 à 18 heures avec nos complices Anaïs Gertin-Lacroix et Audrey Turgeon, CPA, qui vient nous parler de finances au féminin. Et ensuite de ça, ben, les hits à Pat à 18 heures avec les meilleurs tunes des 40 dernières années. En ce 28 septembre, trois trucs que je pense qui ont marqué l'histoire de la musique. 28 septembre 99, Creed lance Human Clay. 11 millions de copies vendues pour l'album qu'il nous a donné, With Arms Wide Open. 28 septembre 1968, Hey Jude des Beatles devient numéro 1 aux États-Unis pour 9 semaines. C'est le plus long règne de tous les singles des Beatles. Et le 28 septembre 2001, Céline Dion et Peter Gabriel chantaient au Centre Bell. Non, j'avais le Centre Bell, c'était le Centre Molson dans ce temps-là, à Montréal pour les victimes du 11 septembre. Je vous souhaite une belle soirée. On se retrouve demain.
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2: Bonne fin de journée. Des groupes de femmes ont organisé une mobilisation sur l'heure du midi ce lundi sur le boulevard Laure à Sept-Îles à la suite du 18e féminicide survenu au Québec depuis le début de l'année. L'événement rappelle l'urgence d'agir pour la sécurité des femmes. Ce nouveau féminicide survient quelques jours après le lancement du manifeste pour la vie des femmes par le comité Non au féminicide Côte-Nord. Action chômage Côte-Nord rend public les réponses des candidats à l'élection provinciale à un questionnaire sur la réforme fédérale de l'assurance-emploi. Plusieurs reconnaissent que l'industrie saisonnière constitue un des piliers de l'économie et que même s'il s'agit d'une juridiction fédérale, le gouvernement du Québec a un rôle à jouer. Détails sur macôtenord.com.

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Excellente soirée tout le monde, c'est Élie Bombardier qui vous parle. J'espère que votre semaine a très bien débuté. Vous le savez, hein, les nouvelles qui se passent par chez nous, vous pouvez les retrouver sur macontenant.com. Également, un gros événement qui s'est passé la semaine passée, une opération anti-drogue menée à Ouachat et Sept-Îles qui a mené à 3 arrestations vendredi dernier. Les policiers ont perquisitionné 2 résidences et 1 véhicule, saisissant notamment environ le 32 grammes de cocaïne, de l'argent, 2 téléphones cellulaires. 2 femmes ont été libérées en attente de la suite de l'enquête, tandis qu'un homme de 28 ans devait comparaître. Si vous voulez voir l'article, ben, tous les détails sont sur macontenant.com.

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Les amateurs de jazz ont rendez-vous dimanche prochain, le 4 octobre à 20h à la salle Jean-Marc Dion de Sept-Îles, parce qu'il va y avoir Carl Mayotte qui va présenter Claude. C'est un nouveau concert plus personnel, plus émotif, mais toujours porté par l'énergie et la virtuosité du groupe. Les billets réguliers sont affichés à 37$ et s'il n'y en a pas manqué, et à mettre dans votre agenda pour dimanche prochain, 4 octobre à 20h à la salle Jean-Marc Dion de Sept-Îles. 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
7: Voici vos nouvelles, Arsenal Média. Les groupes de femmes de la région ont organisé une action de mobilisation sur l'heure du midi ce lundi sur le boulevard Laure à Sept-Îles, à la suite du 18e féminicide survenu au Québec depuis le début de l'année. L'événement rappelle l'urgence d'agir pour la sécurité des femmes. Ce nouveau féminicide survient à peine quelques jours après le lancement du Manifeste pour la vie des femmes par le comité Non au féminicide Côte-Nord. Action Chômage Côte-Nord rend public les réponses des candidats à l'élection provinciale à un questionnaire sur la réforme du programme fédéral d'assurance-emploi. L'exercice avait pour but d'inciter ces derniers à prendre position vis-à-vis des revendications des travailleurs saisonniers en région. Plusieurs candidats reconnaissent que l'industrie saisonnière constitue un des piliers de l'économie de la Côte-Nord et que, même s'il s'agit d'une juridiction fédérale, le gouvernement du Québec a un rôle à jouer. L'équipe mixte SQS-PUMGARC a procédé vendredi à des arrestations en lien avec du trafic de cocaïne à Ouachat et à Sept-Îles. Jimmy Chiasson, 28 ans, et deux femmes dans la vingtaine ont été arrêtées. Des perquisitions ont été menées dans un véhicule, une résidence à Ouachat et un logement à Sept-Îles. Elles ont permis la saisie de cocaïne, d'argent et de cellulaire. Et maintenant, la météo sur la Côte-Nord ce soir et cette nuit. C'est nuageux avec 40 % de probabilité d'averse et le minimum est de 8 degrés.
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